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0: Ben, n'empêche qu'une fois que j'oserais...
1: Georges! Je vous ai déjà dit de ne pas parler en buvant, c'est mauvais pour l'estomac.
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1: RFI 23h à Bogota, 4h à Nouakchott et en temps universel. Une nouvelle demi-heure d'actualité sur la radio du monde. Bonjour Marion Cazanov.
2: Bonjour Arthur Ponchelet, bonjour à tous.
1: Et la Colombie à la une de votre journal avec la recherche de survivants dans les décombres.
2: Au moins 132 morts après un séisme dont l'épicentre se trouve dans la région pauvre du Chocó. Le nouveau président à peine investi s'est rendu sur place. L'état d'urgence a été déclaré. Dans ce journal également, les Iraniens face à la montée du coût de la vie. Nourriture, logement, le conflit avec les États-Unis a d'importantes conséquences sur l'économie du pays. Et alors qu'il n'y a pour l'instant aucune perspective de sortie de crise. On sera à Nouakchott dans ce journal, capitale de Mauritanie, où les déchets s'amoncellent, un problème d'insalubrité qui pousse les autorités à réclamer de l'ordre. Et puis le retour de la star mondiale de la natation, Léon Marchand, dans les bassins. Avec les Bleus, il décroche l'argent à l'Euro de natation à Paris et ça rappelle des souvenirs 2 ans après ses exploits olympiques. En Colombie, les secouristes face à des montagnes de gravats, à pied d'œuvre pour trouver des survivants après un violent séisme dans la région du Chocó, au bord du Pacifique. Le dernier bilan fait état de 132 morts, près de 600 blessés et donc des personnes encore portées disparues. L'état d'urgence a été décrété et le nouveau président, Abelardo de la Espriella, investi ce week-end, s'est rendu dans la région sinistrée. Najed Ben Rabah.
3: Primero nuestras condolencias y solidaridad con el pueblo chocuano por esta tragedia.
4: Le Chocó est l'une des régions les plus pauvres de Colombie. Alors dès son arrivée à Quibdó, le président Abelardo de la Espriella a détaillé les aides prévues pour ceux qui ont tout perdu.
5: Je suis également venu avec le ministre du Logement pour évaluer le nombre d'habitations touchées et il dépasse les 1300, les 1400 même. Pour ça, nous allons mettre en place une subvention dite de location afin que les personnes puissent se reloger pendant que nous restaurons et réparons leur logement.
4: Deuxième priorité, la santé. Le système hospitalier, déjà fragile, est aujourd'hui saturé. Un plan de soutien a été annoncé.
5: Je suis ici avec Madame la ministre de la Santé pour qu'elle nous aide à prioriser le thème de la santé. Les malades, les blessés que nous avons comptabilisés aujourd'hui dans le Chocó seront envoyés à Medellín. Là-bas, nous avons tout prévu pour les accueillir et les soigner.
4: D'autres villes sinistrées vont avoir besoin du même type d'aide. Le pays s'organise, pompiers et équipes médicales convergent vers la zone du séisme, tandis que des collectes de dons s'organisent dans les grandes villes, à Medellín comme à Bogota. Najed Ben Rabah, Medellín, RFI.
2: Najed Ben Rabah que l'on retrouvera en direct dans le journal de 6h, heure de Paris. Les États-Unis dont le président Donald Trump est proche du nouveau chef d'État colombien. Les États-Unis donc ont débloqué eux une aide de 15,5 millions de dollars pour venir en aide à Bogota. Israël, également allié d'Abelardo de la Espriella, a proposé son aide à la Colombie. D'ailleurs, il y a quelques heures, la Colombie a fait un geste vers Israël. Bogota reconnaît désormais l'annexion israélienne du plateau du Golan. Ce plateau, pour l'ONU, reste un territoire syrien sous occupation militaire israélienne depuis 1967. Les cours du pétrole continuent de flamber. Les marchés toujours inquiets du conflit qui s'enlise entre les États-Unis et l'Iran au détroit d'Ormuz qui reste verrouillé par Téhéran. Aucune perspective de réouverture pour l'instant. Washington, de son côté, poursuit son blocus des ports iraniens, notamment de l'île de Karg, d'où part la grande majorité des exportations de pétrole iranien. Donald Trump mise donc sur la pression économique pour faire plier l'Iran, avec des conséquences bien visibles sur le quotidien de la population. Antoine Camara.
6: Selon plusieurs économistes, la guerre a plongé près de 4 millions d'Iraniens dans la pauvreté et de nombreuses familles sont désormais obligées de réduire leurs dépenses du quotidien comme Ahmad, habitant à Téhéran.
7: Il y a une flambée des prix incontrôlable, surtout à Téhéran. La situation économique de ma famille est considérée comme bonne. Pourtant, nous aussi, nous souffrons. Même dans les quartiers riches de la capitale, la situation est mauvaise. Les dépenses augmentent de façon exponentielle, du logement à la nourriture, donc tout ce qui est nécessaire dans la vie. Le gouvernement n'a plus vraiment les moyens et tout le monde semble dépassé. Nous sommes désorientés.
6: et les exportations de pétrole, pilier de l'économie iranienne, sont presque à l'arrêt. La faute au blocus naval américain en place depuis mi-juillet. L'inflation est galopante. D'après les chiffres officiels du régime, elle avoisine désormais les 88% annuels. Et selon Jamshin Assadi, professeur d'économie à la Burgundy School of Business, ce chiffre serait même sous-estimé.
8: D'autres estimations indiquent un taux d'inflation autour de 200 et plus. Les dépenses augmentent plus vite que les revenus. Ben donc, dans ce cas-là, la population s'appauvrit. D'autant plus qu'il y en a beaucoup qui n'ont pas d'emploi.
6: Malgré cette situation économique, le régime tient toujours et resserre son emprise sur la population.
2: Antoine Camara, en Ukraine, au moins 5 morts dans un bombardement russe à Zaporijjia, dans le sud-est. 20 personnes ont aussi été blessées tôt ce matin. Des explosions ont aussi retenti dans la nuit à Kiev, la capitale, à Kharkiv, dans l'est. Moscou a intensifié ses frappes ces dernières semaines avec des missiles balistiques. En parallèle, l'Ukraine multiplie, elle, les attaques de drones dans plusieurs régions russes. La Russie qui prive un parti anti-guerre d'élection, Yabloko, ne pourra pas se présenter aux législatives de septembre. Décision hier de la Cour suprême et aussitôt après, des centaines de manifestants se sont rassemblés devant l'institution. Yabloko est le seul parti aujourd'hui qui s'oppose en Russie à la guerre en Ukraine. La Russie, régulièrement accusée d'ingérence par des pays européens. En ce moment, l'Allemagne enquête sur deux incidents. Le survol de drones la semaine dernière au-dessus d'un aéroport, ainsi que d'une base militaire. Cela a poussé le gouvernement à prendre des mesures pour empêcher à l'avenir ce genre de menace hybride. Correspondance à Berlin de Pascal Thibault.
9: L'Allemagne a eu beaucoup de chance. D'après la presse, le drone chargé d'explosifs retrouvé la semaine dernière à l'aéroport de Leipzig avait heurté une aile d'un des appareils Antonov ukrainiens présents depuis le début de la guerre sur le site. Seul un problème de détonateur aurait évité le pire puisque le carburant des avions est stocké dans leurs ailes. L'enquête sur cette menace d'une nouvelle qualité est en cours. Les autorités s'activent par ailleurs pour renforcer la protection contre ces dangers. Berlin va doubler les effectifs de son unité anti-drone qui passera de 130 à 300 personnes sur 8 sites au lieu de 4 aujourd'hui. La semaine prochaine, un nouveau centre pour développer et tester des technologies en ce domaine sera inauguré. L'infrastructure technique pour lutter contre des drones dangereux doit être améliorée dans les grands aéroports. Des responsables politiques proposent des modifications législatives pour rendre la lutte contre cette menace plus efficace. D'aucuns suggèrent de mettre fin à la séparation très stricte des compétences en Allemagne entre l'armée chargée d'intervention à l'étranger et la police. Pascal Thibault, Berlin RFI.
2: En Turquie, l'adoption d'une loi historique et qui prévoit la réintégration des combattants du PKK, le Parti des travailleurs du Kurdistan. Cette guérilla kurde avait annoncé l'an dernier sa dissolution et depuis, les autorités planchaient sur l'avenir de ses membres. Cette loi de réintégration dans la société civile est donc une étape majeure pour la paix entre Ankara et le PKK. Cependant, elle ne tranche pas sur le sort d'Abdullah Öcalan, fondateur du parti, emprisonné depuis 1999. On revient sur cette loi adoptée hier en Turquie. Dans une heure, on sera en direct d'Ankara avec notre correspondante. RFI, 4h08 à Nouakchott, la capitale mauritanienne, où les autorités tentent de prendre en main le problème de l'insalubrité de plus en plus incontrôlable dans la ville. Le ministre de l'Intérieur a même convoqué hier les services de nettoyage de Nouakchott pour dénoncer une situation inacceptable. Mohamed Ahmed Ould Mohamed Lamine réclame un plan pour améliorer la situation. Situation que nous décrit notre correspondant sur place, Moussa Oumar Bari.
10: Ici, nous sommes dans la commune de Riyad, un quartier de Nouakchott. Zainab Bint Ibrahim, balaie à la main de bon matin. Derrière elle, les déchets tels que les sacs de plastique, des eaux usées et des dunes d'ordures qui bordent la rue.
11: Les déchets nous fatiguent trop. Les gens viennent tous les jours pour verser leurs ordures. Nous souffrons énormément de cette situation au sein de ce quartier. Cependant, chaque jour, je mobilise mes forces. Parfois même, je tente de brûler ces ordures, mais malheureusement, le phénomène persiste. Des fois, les chariots empirent les choses en versant leurs propres ordures ici, et quand tu t'y opposes, finalement, tu reçois les insultes de ces derniers.
10: Un peu plus loin, nous croisons Khalidouci en chemin. Il affiche son inquiétude face à cette insalubrité persistante et plaident pour une meilleure gestion des ordures dans la ville de Nouakchott.
12: Les gens jettent leurs ordures partout. Il va falloir que les gens se mobilisent pour qu'il y ait une sensibilisation de la population pour éviter ce phénomène, parce que beaucoup d'ordures amènent des maladies. Ça peut amener le paludisme avec la multiplication des moustiques. Donc la population vraiment invite les autorités à leur donner un coup de main pour éviter ce fléau.
10: Pour freiner cette insalubrité dans la capitale, le ministre de l'Intérieur, Mohamed Ahmed Oul Mohamed Lamine, exige un plan d'action de la part d'Arma, une société marocaine chargée du nettoyage des ordures en Mauritanie. Moussa Oumar Barry, Nouakchott, RFI.
2: Sur les réseaux sociaux, ces bons plans fleurissent, des voyages tout frais payés en Asie, en Thaïlande ou en Malaisie, avec une contrepartie, il faut ramener au retour une valise pleine. Et c'est un piège dans lequel sont tombés de nombreux touristes européens, dont deux jeunes Français en juillet. Ils ont été arrêtés avec ces valises pleines de drogue à leur retour en Europe et ils sont aujourd'hui en détention en Thaïlande et à Hong Kong, Marius Lafont.
13: Devenez apporteur d'affaires. C'est le nom de la mission que Mathis et Ibrahim ont vu sur les réseaux sociaux, Snapchat probablement. Le flyer accroche l'œil sur fond d'image d'un temple au milieu d'une forêt luxuriante. Le marché est le suivant, les organisateurs paient hôtels, avions et offrent beaucoup d'argent. En retour, Mathis et Ibrahim doivent ramener en Europe une valise pleine, soi-disant de smartphones. La mère de Mathis s'exprime sur TikTok.
14: Quand il s'est fait arrêter à Bangkok, il avait une valise, pas de téléphone portable, mais de cannabis. Ses enfants sont manipulés dès le début. Hein.
13: Plus d'une dizaine d'autres jeunes Européens sont déjà tombés dans ce piège, aux conséquences potentiellement dramatiques. On le rappelle, le trafic de stupéfiants est puni de la peine de mort en Malaisie, à Singapour et dans certains cas en Thaïlande. Et ça inquiète la mère de Mathis.
14: J'entame presque un mois sans nouvelles de mon fils, sans savoir comment il va. Quand j'essaie de demander un appel téléphonique, je ne l'ai pas. Donc effectivement, on est inquiet. On ne sait pas par où on commençait et puis en plus de ça, on est dans l'inconnu. On ne connaît pas les rouages.
13: En Thaïlande, les arnaques visant les touristes sont courantes. Le ministère des Affaires étrangères conseille d'être très vigilant face aux faux bons plans.
2: Précision signée Marius Lafont. Pourtant blessé, il fait bien des vagues dans les bassins parisiens. Le Français Léon Marchand, quadruple champion olympique, a propulsé ses coéquipiers vers le podium hier au championnat européen de natation. Médaille d'argent pour les Bleus au relais du 4x200 mètres nage libre derrière le Royaume-Uni et devant l'Allemagne. Léon Marchand, gêné à l'adducteur, a déclaré forfait pour d'autres courses, mais celle d'hier, en tout cas, a rappelé aux Bleus l'ambiance des derniers JO. Christophe Diremzian.
15: Il a lancé la course sous la clameur du public, impatient de le revoir. Dispensé des séries du matin, Léon Marchand ne met pas longtemps à impressionner. Un 200 mètres supersonique, meilleure performance mondiale de l'année, malgré une ligne d'eau extérieure, pour lancer idéalement ses successeurs à la hauteur.
16: On a la une, on fait une course de dingue du début à la fin. J'arrive à prendre les devants, donc je pense que je suis vraiment content de ce que j'ai fait ce soir. Mais derrière, franchement, c'est énorme. Avec Romain, on l'a rêvé, cette médaille, depuis vraiment longtemps sur le 4x2. Et les deux ont été très très forts, donc c'est trop bien.
15: Marchand fusé des tricolores avec Roman Fuchs, auteur lui aussi d'un dernier relais ultra rapide, déjà présent sur le dernier 4x200 mètres médaillé européen en 2022. Avec eux, les jeunes Sauveur Cristofini, 16 ans, et Pierre Largeron, 20 ans, bien préparés à l'ambiance par les anciens.
17: Ils nous ont beaucoup parlé. Roman m'a dit qu'on était en France, que ce matin ça avait fait du bruit, ce soir ça allait faire beaucoup beaucoup plus de bruit. Et c'était vrai, donc il fallait pas trop se laisser embarquer par le bruit et vraiment rester dans sa course. Ça m'a vraiment aidé, ça m'a permis de... Quand il y a eu le bruit, j'ai eu les frissons, mais d'un coup, je me suis vraiment remis dedans.
15: Un collectif galvanisé par l'ambiance, comme un air de Paris 2024 à Saint-Denis, pour souder un quatuor qui lance un signal aux autres nations à 2 ans des Jeux Olympiques de Los Angeles.
2: Christophe Diremzian au bord des bassins à Paris pour 7 euros de natation. Paris où il est 6h13, on poursuit notre tour du monde de l'actualité.
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2: On va d'abord partir au Liban, où les habitants d'un village du sud ont pu retourner chez eux après des mois d'exil en raison des frappes israéliennes. Ce village dans le sud fait partie des zones pilotes établies par l'accord de paix entre Israël et le Liban, mais sur place, rien n'est vraiment comme avant. Au Chili, le gouvernement d'extrême droite supprime une unité chargée d'enquêter sur les bébés volés de la dictature. On va feuilleter ensuite l'album La France Empire, 8 enquêtes en bande dessinée sur les blessures de territoires colonisés. À suivre également le conseil santé, notre tour quotidien dans la playlist de RFI. Tout cela avant le retour de l'actualité africaine. un paysage de ruines encadré de soldats israéliens. Voilà ce que trouvent les Libanais qui retournent chez eux à Zaoutar El Garbiyeh, dans le sud du pays. Leur village est l'une des premières zones pilotes prévues par l'accord entre Israël et le Liban, sous médiation américaine. Cette zone se trouve donc désormais sous contrôle de l'armée libanaise, à quelques mètres d'autres zones occupées, elles, toujours par l'armée israélienne. Après des mois d'exil, pour les Libanais de ce village, l'heure chez eux n'en est plus vraiment un. Amélie David a pu entrer dans la localité sous escorte de l'armée libanaise pendant 2 heures seulement. Son reportage.
18: Sur la route qui nous mène au cœur du village, nous observons des terres agricoles en friche, brûlées par le soleil, puis des immeubles bombardés. Et enfin, une maison encore debout, mais dont les murs sont criblés de balles. À l'intérieur, du verre brisé, des inscriptions en hébreu sur les murs, des meubles renversés et cassés. Le propriétaire, Abbas Azedine.
19: Nous étions fonctionnaires, moi et mes fils avons servi dans l'armée. Nous avons travaillé pendant 20 ou 30 ans pour construire cette maison, pour enfin pouvoir nous reposer et vivre tranquillement. Quand nous sommes revenus, nous sommes restés sans voix.
18: Abbas Azedine fait partie des 25 familles revenues il y a 4 jours.
19: Nous sommes partis avec les vêtements que nous portions. Mais je n'aurais jamais imaginé qu'ils iraient jusque-là. Même aujourd'hui, après une dizaine de jours, je n'arrive toujours pas à réaliser que les Israéliens sont réellement entrés ici et ont fait tout cela. Je n'arrive toujours pas à y croire.
18: Sur la place du village, habitants et secouristes sont à pied d'œuvre pour déblayer les décombres, couper les arbres brûlés par les soldats de Tsahal. Mais ici, tout le monde vit encore dans la peur. L'armée israélienne est juste en face, dans le village de Zaoutar el-Shar'iyeh. Nous pouvons entendre les coups de feu dans les maisons, les dynamitages. Le maire Abed Azedine.
20: Les tirs proviennent du côté de ces véhicules. Ils ratissent actuellement les quartiers résidentiels de Zaoutar Est. Dans quelques instants, vous verrez aussi leurs patrouilles à l'œil nu. Ils sont à seulement quelques mètres de nous. Voilà pourquoi nous ne nous sentons pas réellement en sécurité. Seule la présence de l'armée libanaise nous rassure.
18: Une partie du village reste inaccessible en raison de la présence de Tsahal, mais peu importe, pour rallier les Wardet Turquiyeh. Le couple dort dans les décombres de leur demeure depuis 4 jours. Ici, tout le monde se dit confiant dans l'armée libanaise pour défendre le village, Khalil Turquiyeh explique.
21: Pour revenir à cette opération pilote, ce qui nous importe, c'est que notre armée nationale fasse son travail. Nous souhaitons que l'armée reste présente ici en permanence. Cette opération a été une réussite. Nous sommes revenus, grâce à Dieu. Que Dieu les protège. Sans l'armée, nous n'aurions jamais pu revenir.
18: À Zaoutar el-Harbiyeh, les habitants reconstruisent déjà leur maison, mais chaque détonation venue du village voisin leur rappelle que, dans cette zone pilote, le retour des civils a commencé avant celui de la sécurité. À Zaoutar el-Harbiyeh, Amélie David, RFI.
2: Au Chili, le gouvernement d'extrême droite stoppe un important processus mémoriel pendant 4 décennies, notamment pendant la dictature Pinochet. 20 000 enfants chiliens ont été enlevés à leur mère, souvent dès la naissance, et adoptés illégalement dans le pays ou bien à l'étranger. Et bien récemment, le pouvoir a décidé de fermer la toute récente unité chargée d'enquêter sur ce qu'on appelle les bébés volés de la dictature. Naïla de Rouanet, vous êtes notre correspondante à Santiago. Naïla, cette unité spécialisée épaulait donc des milliers de familles pour reconstituer leur histoire.
22: Oui, en impulsant notamment la recherche de documents dans les archives des hôpitaux ou encore en créant une banque ADN pour croiser les données génétiques des enfants adoptés et celles des mères biologiques. Car dans de très nombreux cas, les familles chiliennes ne disposent que de très peu d'informations et ne savent pas comment s'y prendre pour retrouver leur enfant disparu. La fondation Enfants et Mères du Silence, présidée par Marisol Rodriguez, leur vient en aide et c'est bien l'une des rares.
23: L'État ne s'est jamais occupé de ces familles. Nous, ça fait de nombreuses années qu'on travaille avec les différents gouvernements pour avoir une unité spécialisée, car il s'agit de crimes contre l'humanité, systématiques et orchestrés par des agents de l'État. C'est donc l'État qui doit faire les recherches, nous soutenir psychologiquement et révéler la vérité.
2: Mais on l'a dit, Naïla, cette unité a été fermée quelques mois après l'arrivée au pouvoir du président d'extrême droite, José Antonio Kast.
22: Oui, et ça a été la douche froide. Retour à la case départ, se désole Marisol Rodriguez. Ils vont tout devoir reprendre à zéro.
0: Horrible.
22: C'est horrible, dit quant à elle Rosa, qui cherche son petit frère né le 23 mai 1969 à Santiago. Le personnel soignant de l'hôpital avait raconté à sa mère que son bébé était mort sans que le corps ne lui soit jamais restitué. Un mode opératoire qui s'est répété pour des centaines de Chiliennes, souvent pauvres, et ayant accouché entre 1950 et 1990.
1: Je pense à ma mère, elle a dû souffrir, ils l'ont trompée. Que justice lui soit rendue, ainsi qu'à nous et à mon frère aussi, qui est peut-être mort, je l'ignore.
22: Le gouvernement soutient que la fermeture de l'unité est due à une réorganisation du travail et que les recherches se poursuivront. Mais les familles ainsi que la Fondation Enfants et Mères du Silence restent perplexes et craignent surtout que le temps ne leur échappe, car beaucoup de mères biologiques ont aujourd'hui atteint un grand âge et plusieurs sont déjà mortes sans savoir ce qu'il était advenu de leur bébé disparu.
2: Naïla de Rouen est correspondante de RFI à Santiago du Chili. Notre invité culture ce matin est le rédacteur en chef de la revue Dessinée. Baptiste Boutier publie des reportages en bande dessinée dans ce magazine. Et il vient de publier également avec la revue Dessinée donc un album graphique qui réunit 8 enquêtes. C'est publié chez Casterman. Ces enquêtes font la lumière sur les blessures de territoires colonisés. Baptiste Boutier est au micro de Sophie Torlotin.
3: Baptiste Boutier, bonjour.
5: Bonjour.
3: Vous réunissez dans un album graphique 8 enquêtes en bande dessinée publiées dans votre revue sous le titre « La France Empire ». Alors, Empire en un seul mot, hein, parce que j'imagine qu'il y a un jeu de mots sur ce titre. Alors, pourquoi justement intituler cet album « La France Empire » plus de 60 ans après le démantèlement de l'Empire colonial français ?
5: Tout simplement parce que, comme l'indique le sous-titre de l'album, « Enquête sur les blessures des territoires colonisés », en fait, on s'intéresse dans la revue Dessinée très régulièrement aux questions qui touchent les territoires d'outre-mer ou certains pays qui aujourd'hui sont indépendants mais qui ont été des colonies françaises par le passé. Et dans ces différentes enquêtes qu'on a pu publier dans la revue Dessinée ces dernières années, à chaque fois, ça vient documenter le fait que dans ces territoires, il peut y avoir des blessures encore ouvertes, très directement liées à la présence coloniale française ou même parfois post-coloniale. Des exactions, des violences, qu'elles soient civiles, militaires, étatiques, qui n'ont pas été reconnues par la France et qui continuent de blesser aujourd'hui encore soit les personnes directement concernées, soit leurs descendants. Et chacune de ces histoires prises individuellement raconte quelque chose de très fort sur ce qui peut se passer localement, mais quand on les prend tout ensemble, on se rend compte en fait d'une forme de systématisme et de déni systémique de l'État français sur son passé colonial.
3: Il y a donc plusieurs histoires. Par exemple, il y a un retour sur le massacre de tirailleurs sénégalais du camp de Tiaroy en 1944 ou les essais nucléaires en Polynésie avec des journalistes et des dessinateurs différents à chaque fois.
5: Chacune des enquêtes, il y a 8 enquêtes en tout, chacune des enquêtes est faite par un binôme journaliste-dessinateur qui est différent à chaque fois. Chaque journaliste qui a fait le travail d'enquête est plutôt spécialisé du sujet dont il s'est occupé et les dessinateurs ou les dessinatrices qui font les sujets apportent des pattes graphiques et narratives différentes d'une enquête à l'autre, ce qui permet de rythmer la lecture de l'album, de voir aussi différentes ambiances. On n'est pas obligé de lire l'album d'un seul trait, on peut passer d'une enquête à l'autre, s'intéresser à celle qu'on connaît moins ou qui nous a attirés au premier regard et après éventuellement en découvrir d'autres.
3: Baptiste Boutier, dans cet album La France Empire, il y a des sujets alors moins traités par les médias, comme par exemple le tabou du viol utilisé comme arme de guerre pendant la guerre d'Algérie. Une enquête de Florence Baugé avec Aurel au dessin.
5: Oui, alors au moment où c'est sorti, c'était quand même une grosse affaire. Ce que raconte cette bande dessinée, c'est l'histoire de Louisette, qui est donc une Algérienne qui s'est battue pour l'indépendance de l'Algérie, qui a été capturée par les Français, qui a été violée par l'armée française et qui s'est tue, comme toutes les Algériennes et les Algériens concernés, pendant des décennies, puis qui a fini par parler au début des années 2000, et ça a ouvert un peu la boîte qu'on avait mis dans un placard et qu'on n'avait surtout pas voulu ouvrir de ce qu'était la guerre d'Algérie, de ce qu'avait été la guerre d'Algérie côté français. Ça a suscité beaucoup d'émotions et de témoignages, puisque d'autres victimes ont parlé, et puis de nombreux coupables, en fait, d'anciens militaires français, parfois sous couvert d'anonymat, mais pas toujours, ont admis avoir effectivement participé à ce qui, en fait, s'apparentait à une campagne massive, en fait, de viol utilisé comme arme de guerre par l'armée française en Algérie. Et donc, c'est une histoire très forte qui demeure un tabou encore aujourd'hui, parce qu'en réalité, c'est une question qui est extrêmement sensible. Les relations franco-algériennes

0: 4 à Paris.
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0: Avec son invitée ce matin, Caroline Paré parle du désir de changer de vie.
2: Docteur Adrien Chaboche, bonjour.
3: Bonjour Caroline Paré.
2: Vous êtes médecin généraliste et psychothérapeute. Qu'est-ce que le souhait de changer de vie traduit dans un parcours personnel ? Vaste question.
3: Vaste question. Je crois que ça traduit avant tout quelque chose de normal, de physiologique. Ce n'est pas forcément une crise, c'est pas forcément la crise de la quarantaine, mais parfois un processus dont on a besoin parce qu'on se grandit. Et on grandit tout au long de notre vie. Nos rêves, nos désirs évoluent, changent, se construisent. Et au fur et à mesure des années qui passent, nous accomplissons des projets, des rêves, qui ouvre à de nouvelles envies, de nouveaux horizons. Il nous faut aller vers, et ce aller vers, eh bien, il nous expose à un sentiment inconfortable entre des forces en nous qui voudraient nous faire rester là où on est, des forces de maintenance, et puis une force de désir qui veut nous faire avancer.
2: Certains confondent changer de vie et repartir à zéro. Est-ce que c'est la même chose ?
3: Eh bien non, et dans la vie, c'est très rare qu'on reparte à zéro, et même, je dirais même, qu'on ne repart jamais à zéro. Pourquoi ? Parce que même dans le pire des cas, imaginons ce que l'on peut connaître de pire, une guerre, une famine, notre maison a été détruite, on n'a plus rien. Eh bien même ça, c'est un apprentissage très douloureux, traumatique parfois, mais c'est quelque chose dont nous pouvons faire une expérience enrichissante pour avancer. Dans la vie, on ne repart jamais à zéro.
2: Merci docteur Chaboche. 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
0: À tout à l'heure Caroline Paré, RFI dans 4 minutes maintenant, c'est le retour de l'actualité africaine. En attendant, eh bien comme tous les matins, on termine cette demi-heure d'information avec un tour dans la playlist musicale de RFI. On écoute Statria, un titre du groupe Electrée.

0: Atria, un titre d'Electrée que vous retrouvez dans la playlist officielle de RFI sur rfi.fr, musique, rubrique musique ou sur votre plateforme d'écoute favorite, Deezer, Spotify ou YouTube. Vous restez avec nous dans une minute maintenant, un nouveau journal de Xavier Besson.
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3: Et maintenant, je crois que nous allons pouvoir vous quitter, auditeurs amis, en vous souhaitant une excellente journée à tous.
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4: Sur Radio Grésivaudan, un poème enchanté, suivi d'un dicton avec le prénom du jour. Ces piqûres de fourmis, ça fait un mal de chien, disait un doigt de pied qui s'était fait piquer. Le doigt de pied, évidemment, n'était pas content. Mais aussi, lui dit la fourmi, tu aurais pu faire attention et t'écarter de mon chemin sans me marcher dessus. Mais comment aurais-je pu t'apercevoir, fourmi toute noire? Ne me raconte pas d'histoire, doigt de pied. Ne dit-on pas bon pied, bon œil? C'est à voir. Bah, c'est tout vu, dit la fourmi. Et puis en plus, tu sens des pieds. Ah ça, c'est l'odeur des plantes, dit le doigt de pied. Regarde en quel état t'as mis mon doigt de pied. Je sens partout des fourmis. Et que voulais-tu sentir, piqué par une fourmi? Sur ce, le doigt de pied, eh bien, s'est endormi. Qui veut plaire à Sainte-Claire, trouve son bonheur chez le coiffeur. 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
1: Il est 5h en temps universel, 7h ici à Paris, minuit à Cali.
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1: Bonjour à tous, merci d'être avec nous pour le début de ces 3 heures d'information sur tous les continents. On sera particulièrement en Colombie aujourd'hui, après le séisme qui a touché la côte pacifique. C'est d'ailleurs à la une de votre journal. Bonjour Lisa Villy.
4: Bonjour Clotilde, bonjour à toutes et à tous. Oui, le plus violent tremblement de terre de la décennie dans le pays. La réponse des autorités a été rapide. On fera le point dans quelques instants sur le bilan humain après quelques heures de recherche. Également sur l'aide internationale. Nous reviendrons également sur une loi historique votée hier par le Parlement turc. Elle ouvre la voie à la réintégration des combattants kurdes du PKK après des décennies de lutte contre le pouvoir central. Une avancée majeure donc, mais qui ne règle pas toutes les questions et notamment celle de l'avenir du chef du parti en prison. En Espagne, les autorités régionales et nationales pas d'accord sur le sort des migrants restés à Ceuta. Ils sont quelques milliers. Le président de l'enclave veut les confiner. Colère aussi entre les collectivités locales françaises et l'État après les violents incendies. Un maire de Gironde a interpellé le président Emmanuel Macron. Le premier ministre hongrois Peter Madiar avait promis de balayer l'ancienne élite au pouvoir. Il a tenu parole en poussant vers la sortie les dirigeants des grandes institutions. Un nouveau président va être élu ce mardi. Des coups de fil à n'importe quel moment de la journée pour vous vendre assurance, énergie, téléphonie. C'est irritant, très irritant même. Mais c'est maintenant interdit. En France, plus de démarchage téléphonique sans accord préalable. On vous dira ce qui va changer concrètement.
1: La Colombie sous le choc, donc après le puissant tremblement de terre dans l'ouest du pays ce lundi.
4: Un séisme de magnitude 7,4. Les autorités ont décrété l'état d'urgence. Au moins 6 aéroports ont été fermés. Et la course contre la montre a commencé pour retrouver les survivants sous les décombres. Bonjour Théo Conscience.
5: Bonjour, bonjour à tous.
4: Les autorités locales font état de 132 morts et de centaines de blessés.
5: Oui, un bilan provisoire puisque rien que dans la ville de Cali, 188 personnes sont portées disparues. Des dizaines de bâtiments ont été détruits, des milliers de logements endommagés et les secours affluent vers le département du Chocó dans l'ouest du pays. C'est là, dans la petite ville de San José del Palmar, à une centaine de kilomètres de la côte pacifique, que s'est produit l'épicentre du séisme à 7h34 du matin, heure locale hier. À ce stade, l'alerte tsunami n'a pas été déclenchée. Un couvre-feu a été instauré et des militaires ont été déployés dans plusieurs villes après que des pillages ont éclaté. Et 3 jours après son investiture, le nouveau président colombien Abelardo de la Espriella s'est rapidement rendu dans la région sinistrée hier, à Quibdó d'abord, puis à Cali, et il a annoncé une série de mesures d'urgence pour les victimes.
4: Et Théo, la solidarité internationale commence à s'organiser.
5: Oui, aux États-Unis, le département d'État a annoncé une enveloppe de 15,5 millions de dollars d'aide d'urgence. En Équateur, où le séisme a aussi été ressenti, le président Daniel Noboa a mis des équipes de secouristes à disposition du gouvernement colombien. Même chose au Venezuela, qui avait lui aussi été touché par un séisme dévastateur le 24 juin dernier, avec un bilan de plus de 6 000 morts. La France et l'Espagne ont également apporté leur soutien, tandis que l'Union européenne a annoncé la mobilisation de son système satellitaire Copernicus pour faciliter les opérations de sauvetage.
4: Merci Théo Conscience.
1: Dans l'actualité également, c'est un pas de plus vers la paix entre les Kurdes du PKK et les autorités turques. Cette loi historique sur la réintégration des combattants.
4: Les 12 articles du texte ont été votés à une écrasante majorité hier après une longue journée de débats au Parlement. C'est le premier geste concret des autorités depuis le lancement en octobre 2024 des négociations entre l'État turc et le Parti des travailleurs du Kurdistan. Comment le texte a-t-il été accueilli? On fait le point avec notre correspondante Céline Pierre Magnani à Ankara. Bonjour Céline, pouvez-vous nous expliquer l'importance du texte qui vient d'être adopté?
6: Bonjour, le vote d'hier est qualifié en effet d'historique par tous les partis. La loi cadre adoptée par le Parlement hier soir prévoit une suspension des poursuites judiciaires pour les militants accusés d'appartenir au PKK. Ils bénéficieront d'un sursis de 5 à 10 ans qui conduira à l'abandon des poursuites en cas de non-récidive. Les membres de l'organisation accusés d'homicide seront quant à eux exclus de l'amnistie. Les dispositions concerneraient entre 5 et 7 000 personnes, les combattants positionnés au nord de l'Irak, les membres de l'organisation en exil en Europe et les personnes emprisonnées en Turquie. et les yeux sont désormais rivés sur le Conseil national de sécurité. La haute instance doit désormais confirmer le désarmement effectif du PKK sur le terrain avant la publication de la loi au Journal officiel. Quid cependant du sort qui sera réservé au chef du PKK, Abdullah Öcalan. À ce stade, rien ne prévoit d'aménagement de peine en particulier pour le leader. Des doutes planent aussi quant à l'avenir des prisonniers politiques, tels que Selahattin Demirtas, ancien coprésident du parti pro-kurde emprisonné depuis 2016. Le mouvement kurde attend désormais des évolutions concrètes pour poursuivre la lutte politique sans être criminalisé.
4: Merci Céline Pierre Magnani en direct d'Ankara.
1: Le peuple kurde aussi présent en Syrie voisine et également en négociation avec le pouvoir central.
4: Et à la suite d'un accord signé en janvier dernier, les Kurdes déplacés ont commencé à rentrer chez eux dans la région de Ras al-Ain dans le nord-est de la Syrie. Au total, 100 000 personnes veulent rentrer, chassées en 2019 par les forces turques et leurs supplétifs syriens. Des retours suspendus par mesure de précaution hier après des attaques de groupes armés qui ont fait plusieurs blessés. Leurs auteurs ont été arrêtés. L'attaque a déclenché des protestations dans les villes à majorité kurde de Cachemili et Kobané.
1: Et puis cette question, Lisa, qui taraude les autorités locales, que vont devenir les migrants qui sont restés à Ceuta ?
4: Il y a 10 jours, plus de 70 000 personnes, surtout des Marocains, sont arrivées dans l'enclave espagnole, reparties dans la foulée. Mais quelques milliers sont encore sur place et le président de droite de Ceuta, Juan Jesús Vivas, veut les enfermer en attendant leur expulsion, les confiner, selon ses termes, loin des solutions proposées par la gauche au pouvoir à Madrid. Les explications de Sarah Krakowicz.
2: Selon le gouvernement espagnol, la majorité des 72 000 personnes venues du Maroc entre le 30 et le 31 juillet dernier sont reparties très rapidement. Mais il reste, selon le dirigeant de l'enclave, Juan Jesús Vivas, entre 8 et 11 000 migrants à Ceuta. Il a déclaré, je cite, que leur liberté de mouvement serait restreinte jusqu'à ce que leur dossier d'expulsion soit instruit et finalisé. Il suggère un espace qui fonctionnerait comme un centre de rétention pour étrangers. Pour lui, il faut un plan de l'État pour rétablir la normalité dans l'enclave. Le ministre espagnol de la politique territoriale, Ángel Víctor Torres, qui était à Ceuta ce lundi, n'a pas évoqué de possibles expulsions, mais il a jugé important de mettre en place le regroupement familial pour les migrants mineurs arrivés à Ceuta. Il assure que la sécurité a été renforcée dans l'enclave, notamment les effectifs d'agents de la garde civile, de l'armée et de la police. Une réponse à la manifestation de ce dimanche à Ceuta qui a rassemblé 5000 personnes venues demander aux autorités d'agir face à la situation dans l'enclave.
4: Sarah Krakowicz.
1: Les pompiers espagnols restent mobilisés face aux incendies.
4: En Andalousie, dans le sud du pays, le feu échappe encore à leur contrôle. Il a déjà ravagé près de 20 000 hectares autour de la ville médiévale de Niebla, selon les autorités régionales. Plus de 244 000 hectares ont brûlé en Espagne depuis le début de l'année. En France, le bilan est lui de 122 000 hectares brûlés, du jamais vu. Un tiers en Gironde, la région qui a payé le plus lourd tribut avec l'incendie géant parti du village de Somos le 22 juillet.
1: C'est un drame qui aurait pu et dû être évité, c'est ce que dit le maire de la commune.
4: Didier Chautard qui dénonce des décisions prises dans l'urgence et loin du terrain. Il a directement interpellé le président de la République, Emmanuel Macron, Marie Lecoq.
3: Qui écoute réellement le territoire ? C'est la question que pose la commune de Somos dans une lettre ouverte publiée sur Facebook. Une lettre avant tout un plaidoyer, mais aussi un cri d'alarme. 2 semaines après la visite d'Emmanuel Macron en Gironde, le maire Didier Chautard dresse un bilan amer des recommandations faites sur place par le chef de l'État. Ajouter des équipements, des interdictions ou des contraintes pour lutter contre les incendies. Autant de propositions, selon lui, formulées dans l'urgence et trop éloignées de la réalité du terrain. Ne nous trompons pas de réponse, prévient le maire de Somos. Dans ce long texte, l'édile dénonce le silence assourdissant de l'État sur les causes profondes de ces incendies, sécheresse, ressources en eau, climat, préservation des sols ou encore protection de la biodiversité. Il exige de l'État qu'il entende le rappel à l'ordre de la nature, selon ses termes, et demande une véritable stratégie construite avec les élus locaux. Des élus que le Premier ministre Sébastien Lecornu prévoit d'ailleurs de rencontrer lundi prochain. Une visite en Gironde, point de départ d'une mission de l'État pour la reconstruction et l'adaptation des territoires après les incendies.
4: Les collectivités locales qui doivent absorber une bonne partie des coûts encore non chiffrés des secours, puis de la remise en état notamment des routes et des réseaux.
1: Les forêts brûlent et les océans surchauffent plus que jamais.
4: En juillet, la température moyenne à la surface des océans a frôlé les 21 degrés, la température la plus élevée jamais mesurée. C'est l'une des alertes qui ressort du bilan mensuel du Service européen sur le changement climatique, Copernicus, avec les chaleurs et les sécheresses records dans l'ouest du continent européen. Les pêcheurs font les frais de ce réchauffement des océans, surtout en Afrique. C'est le cas notamment au Sénégal, Thaïs.
7: Plus les eaux de l'océan sont chaudes, plus le poisson se fait rare et donc cher. Diaba Diop est transformatrice de poissons et présidente du réseau des femmes de la pêche artisanale du Sénégal.
8: Actuellement, tu peux rester deux jours sans même avoir deux caisses de poissons. Par exemple, la caisse de sardinelle qu'on achetait à l'époque à 2000 francs, 3000, voire 6000 au maximum. Actuellement, cette caisse-là, on l'achète à 30 000, voire 40 000.
7: Le tiof, ou la sardinelle en particulier, sont des espèces de plus en plus rares, selon Diaba Diop. Les pêcheurs sénégalais sont alors contraints de naviguer plus loin pour pouvoir pêcher.
8: Les pêcheurs sont tellement endettés parce qu'ils ne peuvent plus supporter le coût, la quantité de carburant acheté pour aller pêcher.
7: La pêche est un secteur vital pour l'Afrique. Elle fait vivre plus de 12 millions de personnes sur le continent.
4: Thaïs Moreau.
1: La Hongrie, elle poursuit sa mue après le départ de Viktor Orban. C'était il y a tout juste 4 mois.
4: Le nouveau Premier ministre avait promis de chasser l'ancienne élite et il tient parole puisqu'aujourd'hui le Parlement hongrois va élire un nouveau président. Le parti Tisza de Peter Madiar, très largement majoritaire à l'Assemblée nationale, a choisi András Baka parmi une dizaine de personnalités. Un ancien président de la Cour suprême qui va donc être élu puisqu'il est le seul candidat en lice. Son portrait, signé Florence Labruyère.
9: À 73 ans, András Baka devient le nouveau président de la République hongroise. Silhouette élancée et petite lunette ronde, cet homme distingué est un juriste réputé pour sa compétence. Il a été juge à la Cour européenne des droits de l'homme pendant 15 ans. Il est aussi connu pour son indépendance. En 2012, alors qu'il est président de la Cour suprême de Hongrie, András Baka ose s'opposer à Viktor Orban. Ce dernier a fait voter une loi pour purger la magistrature et y nommer des fidèles. Mais Orban ne souffre pas la critique, il limoge aussitôt András Baka. Aujourd'hui, c'est une belle revanche pour le juge qui a dit non à Viktor Orban. En Hongrie, le président de la République a un rôle protocolaire, mais il peut refuser de signer des lois s'il les juge contraires au droit. Sous Viktor Orban, les présidents de la République, qui étaient des fidèles du régime, ont signé sans sourciller des lois liberticides. En choisissant un homme qui n'hésitera pas à contredire le gouvernement, le parti de Peter Madiar contribue à restaurer la démocratie malmenée par Viktor Orban. Florence Labruyère, Budapest, RFI.
1: Et puis Lisa, c'est plutôt une bonne nouvelle pour les Français. Le démarchage téléphonique non consenti est interdit à partir d'aujourd'hui.
4: Oui, des appels indésirables, intempestifs, très agaçants. La mesure est donc plébiscitée, mais beaucoup doutent de son efficacité. Reportage de Stéphane Genest.
10: Allô ?
11: Oui, allô ? Oui. Je vous appelle au sujet de vos factures téléphoniques.
10: Cette conversation téléphonique, Grégoire peut l'avoir plusieurs fois par jour. Mais pour éviter de recevoir trop d'appels de ce type, il a trouvé la solution.
12: C'est assez pratique, la fonctionnalité sur le téléphone qui permet de filtrer les appels qu'on n'a pas dans le répertoire. Mais il y a des inconvénients, parfois ça fait rater des appels qui peuvent être importants.
10: Mélanie, elle, a opté pour une autre astuce, un peu plus radical.
13: J'identifie certains numéros et j'essaie de les éviter au maximum. Au début, je bloquais beaucoup les numéros. Je pense que même récemment, j'ai vu que j'avais bloqué peut-être 100 numéros de ce type, ce qui est énorme. Ou alors je réponds et je raccroche tout de suite pour éviter d'être désagréable.
10: Mais à partir de ce mardi, plus besoin de ce type de stratagème. Le démarchage téléphonique ne sera plus autorisé sans votre consentement préalable. Autrement dit, les entreprises devront avoir obtenu votre accord avant de pouvoir vous appeler. Pour autant, Grégoire reste sceptique.
12: J'espère que ça fera changer les choses, parce que c'est assez pénible de recevoir plein d'appels tous les jours. Maintenant, j'en suis pas convaincu. Et oui, peut-être que je répondrai aux appels, ça m'évitera de regarder le téléphone et de pas répondre en me disant que si la personne est vraiment intéressée, laissera un message pour en parler.
10: Et attention, cette nouvelle législation permet normalement d'empêcher les appels non désirés. Cela ne veut pas dire qu'il n'y en aura plus, mais en principe, il devrait y en avoir beaucoup moins.
4: Stéphane Genest qui referme ce journal.
1: Elisa Villy, merci beaucoup.
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1: 5h14 en temps universel, on va suivre hein, évidemment dans RFI Matin la situation en Colombie après ce séisme sur la côte pacifique qui a fait 132 morts selon un dernier bilan. On sera avec notre correspondante dans le prochain journal international. Y aura-t-il aussi une aide européenne pour soutenir la Colombie? Réaction à suivre de la commissaire européenne à la préparation et à la gestion des crises, Adja Labib, qui reviendra aussi surtout sur la façon dont l'Europe fait face à un été particulièrement chaud et sec. Elle sera sur notre antenne vers 6h20 en universel, 8h20 heure de Paris. À suivre également ce reportage dans le sud du Liban auprès des habitants de Zaoutar El Harbiye, l'une des premières zones pilotes prévues par l'accord conclu entre Beyrouth et Israël. Alors certes, l'armée israélienne s'est retirée, mais le quotidien sur place reste très compliqué.
14: Nous avons travaillé pendant 20 ou 30 ans pour construire cette maison, pour enfin pouvoir nous reposer et vivre tranquillement. Quand nous sommes revenus, nous sommes restés sans voix.
1: Témoignage et reportage à écouter vers 7h15 TU. Et puis on reviendra sur les récents nouveaux affrontements entre les forces fédérales éthiopiennes et les forces tigréennes. Le chercheur René Lefort, spécialiste de l'Éthiopie, sera notre invité dans une demi-heure. Mais d'abord, ce sont les animaux parmi les plus majestueux et charismatiques. Éléphants, tigres, baleines, ils en imposent et pourtant ils sont tous en danger, des colosses aux pieds d'argile en quelque sorte. C'est la question d'environnement du jour, Florent Guignard. Pourquoi est-ce que les animaux les plus gros sont aussi finalement les plus menacés ?
15: Alors je vous propose ce matin de tordre le cou à une idée reçue, quoiqu'on est plutôt pacifique ici et qu'on n'aime pas trop tordre les coups. Mais instinctivement, on peut penser qu'un animal, plus il est gros, plus il est fort. Alors c'est vrai, mais les rhinocéros, les éléphants ou les bisons sont des colosses aux pieds d'argile. Une petite souris, ça a l'air fragile, mais en réalité, c'est beaucoup plus résilient qu'un lion.
1: Et pourquoi donc ?
15: C'est d'abord une question de reproduction. Un lion, ou plutôt une lionne, ne sera fertile qu'à l'âge de 3 ou 4 ans, avec en moyenne 5 portées dans sa vie. La souris, elle peut avoir en moyenne 10 portées par an, et quand elle fait des petits, elle en fait plutôt 10 ou 12. On comprend bien qu'il faut parfois des décennies chez les grands mammifères pour reconstituer une population décimée. Et c'est la même chose pour l'adaptation au changement climatique. Plus une espèce se reproduit, plus vite elle va pouvoir évoluer et s'adapter.
1: Et puis de grands animaux, ça vit aussi sur de grands territoires.
15: Et oui, une fourmilière, c'est quelques dizaines de centimètres en général et quelques dizaines de mètres tout au plus pour trouver de la nourriture, à part les fourmis légionnaires. À l'inverse, l'ours blanc, l'ours polaire, est l'animal qui a besoin du plus grand espace vital sur des milliers de kilomètres carrés de banquise. Plus un animal est grand, et bien plus il a besoin de nourriture, d'énergie pour vivre. Et donc, plus il aura besoin d'un grand territoire pour y trouver les ressources alimentaires nécessaires. Et puis, tous ces gros mammifères se retrouvent généralement tout en haut de la chaîne alimentaire. Et comme la biodiversité se porte mal, et bien ça joue sur la nourriture disponible.
1: Et aussi, les territoires sauvages rétrécissent.
15: Ah oui, depuis que l'espèce humaine a colonisé la Terre, les autres animaux doivent céder leur place. On construit des routes, on coupe des forêts, les villes s'étendent toujours plus. Et les plus gros animaux se retrouvent avec des territoires fragmentés, ce qui entraîne de la consanguinité, donc un affaiblissement de l'espèce. En Asie, par exemple, où vit par exemple l'orang-outan, les gros mammifères ont perdu 80% de leur territoire.
1: Et le poids de l'homme ne s'arrête pas là ?
15: Eh non, l'homme est un chasseur, un prédateur universel, mais ne pensez pas que le phénomène soit récent. Depuis qu'Homo sapiens, notre espèce, est sortie d'Afrique, il y a 70 000 ou 50 000 ans, on a observé un déclin continu de la mégafaune à mesure que les humains colonisaient la planète. Il y a 50 000 ans, on comptait 58 espèces d'herbivores de plus d'une tonne. Il n'en reste que 11 aujourd'hui, éléphants, girafes ou rhinocéros par exemple. Et plus aucune population d'herbivores ne progresse depuis cette époque. Parce qu'à chasser, autant chasser gros, quitte à avoir les yeux plus gros que le ventre. Si bien qu'on pense que dans quelques siècles, le plus gros herbivore encore vivant, ce sera la vache.
1: Ça veut dire, Florent, que la mégafaune est vouée à disparaître.
15: Alors pas forcément, il faut quand même garder un peu d'espoir. Ce qu'on a réussi pour les gorilles de montagne, au Rwanda et au RDC, c'est la seule espèce de grand singe dont la population augmente. Eh bien, on peut le faire pour les autres grands animaux qui seront de toute façon moins gros qu'avant. Dès qu'un humain met le pied quelque part, la taille des animaux diminue. Il y a 125 000 ans, les mammifères pesaient en moyenne 98 kilos. Aujourd'hui, on n'est plus qu'à 8 kilos.
1: Question d'environnement avec Florent Guignard. C'était une initiative lancée fin mars pour faire face au blocus imposé à Cuba par les États-Unis, Washington ayant décidé, juste après la capture du président Maduro au Venezuela, de stopper l'approvisionnement en pétrole de l'île. D'ailleurs, depuis, Cuba est de plus en plus asphyxié, les pannes générales d'électricité s'enchaînent. Et donc, dès fin mars, face à ce blocus, une flottille humanitaire comparable à celle pour Gaza s'était élancée du Mexique avec des tonnes d'aide à bord. Le bateau de pêche Granma 2.0, affrété par l'Organisation de l'Internationale Progressiste. Et Margot Davier était auprès de l'équipage. On vous propose aujourd'hui de réécouter son grand reportage.
16: Je m'appelle Thiago Avila. Je suis un internationaliste et un écologiste brésilien âgé de 39 ans. Je suis l'un des coordinateurs de la flottille Global Sumud et du convoi Nuestra America.
17: Et comment se passe la traversée pour le moment ?
16: Eh bien, comme pour bon nombre de nos missions, par exemple, lorsque nous avons tenté de briser le siège de Gaza, nous devons toujours composer avec des bateaux qui ne sont pas vraiment neufs, ce qui fait que les problèmes techniques sont systématiques. Donald Trump pense que le monde lui appartient, qu'il gouverne le monde. Nous devons lui montrer que ce n'est pas le cas, que les peuples libres n'accepteront jamais ces nouvelles idées coloniales, sa doctrine Monroe 2.0, ni la perte de liberté. Nous voulons être libres, nous voulons vivre dans la souveraineté, l'autodétermination, nous voulons avoir le droit de vivre en paix, nous voulons avoir la vie que tout le monde devrait connaître, faite de bonheur, de joie, d'amour et de coopération au sein de nos communautés.
17: Est-ce que vous avez essuyé des critiques qui vous accuseraient de faire le jeu des autorités cubaines qui ne sont pas réputées pour leur grande ouverture, disons ?
16: Nos actions de solidarité sont fondées sur le principe selon lequel tout problème interne auquel un pays peut être confronté vaut mieux qu'une intervention impérialiste étrangère.

0: flottille pour Cuba, extrait de ce grand reportage de Margot Davier qui sera à réécouter en intégralité sur notre antenne à partir de 11h10, temps universel. Pour l'instant, il est 7h22 à Paris. La suite de notre série de portraits des diasporas africaines en France, des parcours singuliers, hein, je vous le rappelle, qui inspirent du fait de leur réussite, de leur engagement. Deuxième épisode aujourd'hui à la rencontre d'un pâtissier qui fait voyager à travers ses créations. Vous allez l'entendre dans ce reportage de Sylvie Kofi.
1: Bonjour, je m'appelle Hissène Mahamoud Barkaï. Je suis chef pâtissier, connu sous le nom de pâtissier du désert.
2: Grand, élancé, lunettes rivées sur le nez, Hissène Mahamoud Barkaï ressemble à un médecin ou à un créateur de haute couture. Il lui arrive de remplacer la toque par le turban. Ses origines nomades et tchadiennes ne sont jamais loin. Aujourd'hui, rendez-vous est pris à l'atelier House of Africa, dans le 18e arrondissement.
1: On va faire des sablés, donc à base de, vraiment, de la farine de millet. Là, j'ai la farine de millet qui est moulue. Donc, cette farine donc, qui est riche en fibres. C'est une farine de futur, on peut dire, sans gluten. Mais aussi, donc, c'est ce qu'on mange très, très souvent en Afrique. Au Tchad, on fait la boule, c'est ce qu'on appelle autrement foufou. Et puis, aujourd'hui, ici, quand on parle de millet ou de mil en français, ce sont des petites graines qu'on donne aux oiseaux.
2: Sa cuisine poétique nous invite au voyage. Sa vie d'exilé tchadien en France commence par des études de lettres modernes. Sa famille était loin d'imaginer le choix de leur fils.
1: Pour moi, un homme tchadien, pour percer ou en tout cas surtout oser de faire ces métiers, c'est, pour moi au début c'est un utopie parce que c'est quelque chose qui est vraiment mal vu, très honteux pour la famille. Et c'est un métier qui est réservé aux femmes en fait. Voilà, donc c'est-à-dire j'avais cette envie ou cette passion dès mon enfance, mais j'ai jamais pu m'exprimer.
2: Et un jour, il tombe en amour pour une pâtisserie qui va changer sa vie.
1: Donc un week-end, je suis allé juste en bas de chez moi, il y avait une boulangerie, pâtisserie, donc je suis allé acheter le Paris-Brest. Quand j'ai acheté ça, je me suis dit, tiens, mais c'est très bon, mais est-ce que je peux créer quelque chose? En fait, tout est parti à partir de là, à partir de Paris-Brest. C'est ce qui me manque au fond de moi, en fait. Je ne me sentais pas vraiment heureux, en fait.
2: Pour être heureux, il a travaillé dans l'ombre pour se construire. Il

0: Je faisais des tests et je descends dans la rue pour faire goûter aux gens. Certaines me encouragent beaucoup, d'autres me disent c'est un test. Et je me sens vexé.
1: Vous n'êtes pas découragé?
0: Ah non, je ne peux pas. À partir de là, quand j'ai créé le Paris N'Djamena, tout est pour moi devenu jet d'enfant. Eh oui, donc on va laisser un peu refroidir.
2: Moringa, spiruline du lac Tchad, tamarin noir ou encore gomme arabique, plus rien ne l'arrête pour une cuisine qui invite au voyage. Le chef pâtissier Hissen Mahmoud Barkaï publie aux éditions Ligne de Vie son premier ouvrage sur la gastronomie contemporaine tchadienne qui allie les saveurs de l'Afrique à celles de l'Occident.
3: Le reportage de Sylvie Kofi. Lui, c'est un artiste sénégalais, Mao Sidibé, avec ce titre Aminaïe. C'est le choix des programmateurs pour ce mardi sur RFI.

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5: Et maintenant, je crois que nous allons pouvoir vous quitter, auditeurs amis, en vous souhaitant une excellente journée à tous.
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1: Sur Radio Grésivaudan, un poème enchanté, suivi d'un dicton avec le prénom du jour. Ces piqûres de fourmis, ça fait un mal de chien, disait un doigt de pied qui s'était fait piquer. Le doigt de pied, évidemment, n'était pas content. Mais aussi, lui dit la fourmi, tu aurais pu faire attention et t'écarter de mon chemin sans me marcher dessus. Mais comment aurais-je pu t'apercevoir, fourmi toute noire? Ne me raconte pas d'histoire, doigt de pied. Ne dit-on pas bon pied, bon œil? C'est à voir. Bah, c'est tout vu, dit la fourmi. Et puis en plus, tu sens des pieds. Ah, ça, c'est l'odeur des plantes, dit le doigt de pied. Regarde en quel état t'as mis mon doigt de pied. Je sens partout des fourmis. Et que voulais-tu sentir, piqué par une fourmi? Sur ce, le doigt de pied, eh bien, s'est endormi. Qui veut plaire à Sainte-Claire, trouve son bonheur chez le coiffeur. Qui veut plaire à Sainte-Claire, trouve son bonheur chez le coiffeur.

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0: Alors, qu'est-ce que tu racontes de beau?
1: Ouais, ça va, j'ai eu envie de me suicider il y a une semaine environ. Mais ça m'a fait flipper au dernier moment, du coup je l'ai laissé tomber. Je voulais sauter par la fenêtre, mais au final j'ai regardé une émission à la télé à la place. Ça m'a dégoûté du suicide un peu maintenant, j'ai envie d'être vivant. Et toi, ça va pas ?

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1: Il est 6h en temps universel, 8h ici à Paris, 1h à Medellín.
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1: Le journal international, bonjour Marion Cazeneuve.
3: Bonjour Clotilde, bonjour à tous.
1: À la une, la Colombie qui compte ses victimes et qui recherche des survivants.
3: Après un violent séisme ressenti dans tout le pays, d'importants dégâts dans la région du Chocó, l'épicentre du sinistre, le président s'est aussitôt rendu sur place et a promis des aides d'urgence. On est en direct de Medellín dans 30 secondes. Pas de répit pour les pompiers en Europe. La saison des feux est particulièrement éprouvante, historique. Les pays les plus débordés par les flammes ont pu profiter d'un mécanisme d'urgence européen, mécanisme qui a permis d'organiser la solidarité sur le continent. Dans ce journal également, l'administration Trump et son offensive contre les vaccins. Et puis en fin de journal, une balade entre les collines verdoyantes de la Comté, les royaumes féeriques des elfes, le Seigneur des Anneaux se raconte en ce moment dans une exposition dans l'ouest de la France.
1: Et c'est une course contre la montre qui est engagée en Colombie.
3: Pour retrouver des survivants, quelques heures après un violent séisme, il a fait déjà 132 morts, des centaines de blessés. Les secouristes fouillent les décombres en pleine nuit à l'aide de lampes frontales, de projecteurs. L'état d'urgence a été déclaré après ce sinistre dont l'épicentre se trouve dans la région pauvre du Chocó, au bord du Pacifique. Le nouveau président Abelardo de la Espriella y a investi ce week-end, s'est tout de suite rendu sur place. Il a présenté deux premières mesures d'urgence. Najat Ben Rabah, vous êtes notre correspondante à Medellín. Najat, qu'est-ce qu'a annoncé le président tout à l'heure ?
4: Alors, il a annoncé avant tout des aides financières pour les victimes qui ont tout perdu. Une subvention d'aide à la location qui a été donc créée. Elle doit permettre aux victimes de se reloger le temps des travaux de reconstruction des logements affectés par le séisme. Et plusieurs équipes de secours ont déjà été envoyées depuis de nombreuses villes colombiennes. On a d'ailleurs vu en direct sur les chaînes locales plusieurs sauvetages, dont un bébé de 6 mois et sa mère. À l'heure où je vous parle, les opérations de recherche se poursuivent encore et des collectes de dons s'organisent pour envoyer de l'aide aux victimes. L'aide arrive aussi de l'extérieur, puisque les États-Unis annoncent par exemple une enveloppe de 15,5 millions de dollars pour des abris d'urgence, de la nourriture et l'évaluation des dégâts.
3: Et Najat, comment s'organisent les secours ? On a vu une réponse des autorités très rapide.
4: Oui, très rapide. Le président, vous l'avez dit, s'est rendu sur place, mais il a aussi rapidement envoyé des soldats sur le terrain. Il s'est lui-même rendu dans plusieurs villes, non seulement à Quibdó, mais aussi à Cali. Quelques heures après le séisme, on a vu les pompiers, des machines dans les zones sinistrées pour faciliter les recherches. Et même si tout le monde a en tête les images du récent séisme au Venezuela, la situation est bien différente en Colombie, à commencer par la réaction rapide du gouvernement, mais aussi concernant les dégâts causés par le séisme. Même si la magnitude était quasi identique, 7,4. Les conséquences ne sont pas de la même ampleur ici, notamment car les secousses ont été plus profondes. Elles étaient à environ 100 km, alors qu'au Venezuela, c'était seulement d'une vingtaine de kilomètres.
3: Najat Ben Rabah, correspondante de RFI à Medellín.
1: Les pompiers en Europe se battent toujours contre les incendies.
3: Un été particulièrement éprouvant, marqué par des brasiers géants dans plusieurs pays du continent. En ce moment, l'Andalousie, dans le sud de l'Espagne, subit un important feu. Plusieurs centaines de personnes ont dû être évacués. En Grèce, les pompiers ont réussi il y a quelques heures à circonscrire un incendie près d'Athènes. Et pour combattre les flammes, cet été, l'aide s'organise au-delà des frontières grâce aux mécanismes de protection civile de l'Union européenne. Des dizaines de pompiers roumains, par exemple, ont répondu à l'appel. Correspondance à Bucarest de Guillaume Bernès.
5: Depuis début juillet, des pompiers roumains participent à la lutte contre les incendies en France. Le colonel Florin Lucacci fait partie des 40 pompiers déployés dans l'Hexagone à quelques 2000 km de chez lui.
6: Nous avons avec nous un officier qui parle français pour établir les missions avec les pompiers locaux. Ici, les incendies sont de plus grande ampleur que chez nous, en Roumanie. La végétation est différente de ce à quoi nous sommes habitués, le terrain est plus sec. Mais sur le plan opérationnel, c'était comme travailler sur un incendie en Roumanie. Rien ne nous a surpris.
5: La Roumanie compte actuellement 80 pompiers déployés à l'étranger, une moitié en France, une autre en Grèce. Un soutien que Bucarest assure pouvoir fournir sans affecter ses propres capacités d'intervention. Bogdan Thomas, porte-parole du département pour les situations d'urgence.
7: Nous avons envoyé uniquement des moyens terrestres avec des camions citernes pour lutter contre les feux de forêt. Cela ne nous affecte pas car en Roumanie, nous avons eu quelques feux de forêt la semaine dernière, mais ils étaient moins importants que l'année précédente. Et les pompiers déployés viennent de plusieurs départements. Deux viennent du département de Timiș, quatre de Bucarest. Notre capacité d'intervention en Roumanie reste intacte.
5: Les pompiers déployés à l'étranger ne représentent qu'une faible part des effectifs roumains qui comptent 27 000 soldats du feu. Guillaume Bernès, Bucarest, RFI.
3: Un déploiement d'aide prévu donc par le mécanisme de protection civile de l'Union européenne, un instrument d'assistance d'urgence créé par la Commission européenne en 2001.
1: On va en reparler justement dans une dizaine de minutes avec la commissaire européenne à la préparation et à la gestion des crises, Adja Labib. En Ukraine, au moins 9 morts dans de nouvelles frappes russes.
3: 6 à Zaporizhia dans le sud-est, 3 dans des frappes distinctes dans la région de Dnipropetrovsk dans l'est. La capitale Kiev a aussi été visée cette nuit par des missiles balistiques. La Russie intensifié ces dernières semaines ses frappes à quelques semaines des élections législatives.
1: Ouais, même s'il n'y a pas beaucoup d'enjeux pour ce scrutin en septembre.
3: Et car les principaux opposants au président russe, Vladimir Poutine, sont soit emprisonnés, soit en exil ou bien morts. Et il y aura encore moins de suspense en septembre puisque Yabloko, le seul parti anti-guerre, n'a pas le droit de se présenter. Décision hier de la Cour suprême à Moscou, Jean-Didier Revoin.
8: Lors de l'audience de la Cour suprême de Russie qui s'est tenue hier à Moscou, les dénégations du président de Yabloko n'auront servi à rien. Nicolas Rybakov a répété devant les juges qu'à l'instar de Vladimir Poutine, son parti estimait qu'il fallait entamer des négociations avec l'Ukraine, tout en soulignant son incompréhension de voir cette position qualifiée d'extrémiste par le plaignant. Le parti conservateur nationaliste Rodina l'accusait en plus de bénéficier de financements venus de l'étranger et d'avoir dépassé le plafond financier qui lui est alloué pour la campagne en cours. Autant d'accusations validées par la plus haute instance judiciaire russe, même si Yabloko a toujours réfuté ces accusations portées contre lui. Le parti a d'ores et déjà annoncé qu'il ferait recours contre cette décision qui l'exclut du champ politique national. Mais ses chances d'obtenir gain de cause sont quasi inexistantes au vu du fonctionnement de la justice russe qui n'invalide pratiquement jamais ses décisions antérieures. Quant à l'impact de cette exclusion sur le scrutin, il sera très faible, poussant à l'abstention les 3 à 6% d'électeurs qui auraient été susceptibles de voter pour le parti qui a porté les espoirs des libéraux russes après l'effondrement de l'URSS. Jean-Didier Revoin, Moscou.
3: Et après cette décision de la Cour suprême, des centaines de personnes ont manifesté devant l'institution, alors que la campagne se poursuit donc sans Yabloko pour les législatives de septembre. Autre scrutin à venir aussi cet automne, cette fois aux États-Unis, les élections de mi-mandat. L'ensemble des sièges de la Chambre des représentants seront renouvelés, un tiers pour ceux du Sénat. Et on aura déjà aujourd'hui un aperçu de la tendance, puisque plusieurs États organisent des primaires. Les yeux seront surtout tournés vers le Wisconsin, un État pivot. Là-bas, les démocrates veulent voir si les électeurs privilégient plutôt la frange centriste du parti ou bien son aile progressiste.
1: Pendant ce temps-là, côté républicain, l'administration Trump, elle, continue son offensive contre les vaccins.
3: Le président Donald Trump a signé hier un décret avec de nouvelles recommandations. Il voudrait espacer les injections de vaccins pour les enfants. Et encore une fois, il fait un lien entre vaccination et autisme. Correspondance à New York de Gwendal Lavina.
9: Le décret propose de vacciner les enfants contre moins de maladies et de dissocier les injections contre la rougeole, la rubéole et les oreillons, ce qui va contre les recommandations de la majorité de la communauté scientifique. Donald Trump a pourtant défendu la mesure.
10: C'est incroyable, on n'a rien à perdre en faisant ça. Le pire qui pourrait arriver, c'est qu'il ne se passe rien. Mais d'un autre côté, on pourrait sauver des centaines de milliers, des millions de vies. J'aurais aimé le faire plus tôt, mais la justice l'a empêché.
9: Aucune donnée scientifique ne soutient son propos, mais cela n'a pas freiné le président et son ministre de la Santé, Robert Kennedy Jr. À plusieurs reprises, et comme depuis des années, ils ont lié la vaccination à l'augmentation des cas d'autisme aux États-Unis, ce qui n'a jamais été établi. Le docteur Jay Bhattacharya, directeur de l'Institut national de la santé, a aussi tenu des propos au relent complotiste pour remercier le président.
11: On a changé la façon dont la population et les scientifiques réfléchissent à l'autisme. Vous leur posez des questions qu'il était difficile de se poser. Si vous établissez un lien entre l'autisme et des choses politiquement correctes, vous craignez que votre carrière scientifique soit terminée.
9: Depuis l'arrivée au pouvoir de Donald Trump, la couverture vaccinale de la population a chuté et le pays connaît sa pire épidémie de rougeole depuis 35 ans. Gwendal Lavina, New York. RFI.
3: Et le sénateur républicain Bill Cassidy, lui-même médecin, a affirmé sur le réseau social X que ce décret ne ferait qu'accroître la méfiance et compromettre la sécurité des enfants. Le président, dit-il, ne dispose pas de l'expertise nécessaire pour mettre en œuvre ces changements. Les vaccins ne provoquent pas l'autisme, insiste Bill Cassidy.
1: C'est un nouveau signe de réchauffement entre Bamako et Alger.
3: Le premier ministre algérien Sifi Garib a invité hier son homologue malien, Abdoulaye Maïga. Ils se sont appelés hier et ont convenu de dynamiser les relations bilatérales, des relations rétablies. Déjà il y a un mois, les deux pays avaient rouvert leur espace aérien. On s'approche donc d'une fin de plus d'un an de brouille débutée après la destruction d'un drone malien par l'armée algérienne. Kader Abderrahim est maître de conférences à Sciences Po, auteur de Géopolitique de l'Algérie. Pour lui, il est temps, en effet, de retrouver la voie diplomatique au vu du contexte sécuritaire dans la région.
12: Maintenant, ça va aller vite parce que les deux pays ont des intérêts communs et qu'ils ne peuvent plus continuer à se tourner le dos à un moment où les tensions s'accumulent sur un certain nombre de dossiers communs, sur la gestion des groupes terroristes dans le Sahel et le Sahara. Et puis il y a des politiques davantage diplomatiques, de rapprochement qui sont nécessaires. On voit bien que Moscou, la Russie, a joué un rôle très important pour convaincre les deux parties de retrouver la voie diplomatique et de stabiliser le front sahélien, qui est devenu une menace à la fois de stabilisation pour l'ensemble des pays du Sahara et du Sahel, mais qui menace aussi les intérêts, notamment pour la présence russe dans la région.
3: Kader Abderrahim, maître de conférence à Sciences Po, propos recueillis par Ouda Ibrahim.
1: Et puis avant de parler natation dans le journal des sports, Marion fait un détour en Terre du Milieu.
3: Elle n'est pas si loin que ça, cette Terre du Milieu, ce continent fictif de Tolkien, théâtre du Seigneur des Anneaux. Car dans l'ouest de la France, on peut se plonger en ce moment dans ces paysages fantastiques auprès des hobbits et des elfes. La presqu'île de Guérande expose en ce moment les œuvres de l'illustrateur John Ho, qui est directeur artistique de la trilogie adaptée au cinéma. Et même le décor sur place est dans le thème, Léo Hélène.
13: Sous les arbres, autour des vestiges de ce château fort construit entre les 13e et 17e siècles, on découvre toute la dimension végétale des œuvres de l'artiste canadien qui a donné vie à l'univers de Tolkien.
14: On a deux Gandalf, par exemple.
13: Fanny, médiatrice au château.
14: On va avoir aussi une illustration, on voit des hobbits et un Nazgûl. Mais pas que ça, hein. On va avoir des couvertures de livres, donc pareil avec une nature très très présente, beaucoup de forêts avec des animaux un peu extraordinaires. C'est plutôt sur cette thématique-là qu'on va avoir des œuvres.
13: Avec par exemple les fameux Ents, ces arbres vivants défenseurs de la forêt qui se fondent très bien dans ce décor.
14: Il y a vraiment quelque chose d'envoûtant, c'est pas juste une forteresse mais la nature qui est autour, les oiseaux qui chantent, la végétation, ces grands arbres qui sont très très vieux ajoutent vraiment une dimension féerique et parfaite dans un cadre de fantaisie médiévale.
13: De quoi ravir Jérôme, un grand passionné venu visiter les trois sites.
15: Bah, j'ai la signature de Tolkien en tatouage sur le bras. Je suis très content, je trouve que c'est vraiment très beau, très sympa. C'est des dessins que j'avais pu voir dans les livres. C'est vraiment un lieu d'exposition exceptionnel. C'est un côté mystique un peu ici. C'est calme, c'est reposant et les douves du château avec le marais qui s'assèche, on a l'impression d'y être presque.
13: Léo Hélène Herbignac, RFI.
3: Voilà Clotilde, si vous voulez aller voir des hobbits, direction.
1: Vous, visiblement.
3: Oui, moi j'aime bien le Seigneur des Anneaux. Direction la presqu'île de Guérande dans l'ouest de la France.
1: Merci beaucoup Marion Casanov. Les sports avec vous, Pauline Guillou, et il ne se passe pas un jour sans un communiqué, un avis ou une prise de position. On parle évidemment de la FIFA et de son président.
16: Et oui, alors que la devise de l'instance internationale du football est « Football unites the world », le football unit le monde. Pas sûr qu'elle soit très représentative en ce moment, hein, tant les divisions internes et externes sont nombreuses. Après la lettre ouverte signée par l'UEFA, la CONCACAF et l'AFC contre la présidence de la FIFA, les menaces de boycott de la Coupe du monde. Il manquait quelqu'un qui ne s'était pas beaucoup exprimé sur le sujet, Donald Trump, très proche de Gianni Infantino, qui s'est exprimé ce matin sur ses réseaux sociaux et qui vole au secours du président de la FIFA, saluant un homme formidable et qui ajoute que le remplacer serait une erreur. Gianni Infantino qui avait directement demandé un appui public de la part des États-Unis alors qu'il est toujours au cœur d'une tempête politico-médiatique.
1: En attendant, on va parler de football sur le terrain avec la Ligue des Champions.
16: Objectif remontada et barrage pour l'Olympique lyonnais battu au match aller du troisième tour préliminaire de la Ligue des Champions, 2-1 face au Sparta Prague. Hague. Les Lyonnais doivent impérativement renverser le score, mais l'entraîneur de l'OL, Paulo Fonseca, a tenté de rassurer en conférence de presse. Écoutez.
17: Le groupe est bien, est motivé. On a travaillé bien cette semaine. On a analysé le dernier match contre le même adversaire. On a travaillé sur les choses que, pour moi, nous avons échoué dans le dernier match. Et je pense que l'équipe est plus prête pour cette match.
16: Voilà, OL Sparta Prague, ça se joue ce soir à 19h en temps universel.
1: Et puis la suite des championnats d'Europe de natation.
16: Avec des airs de Paris 2024 au nord de la capitale française, une piscine en feu, des supporters français qui n'ont Dieu que pour Léon Marchand qui a emmené le relais français vers une médaille d'argent hier sur le 4x200 nage libre. Parti comme une fusée, il a donné une très bonne avance à ses coéquipiers Sauveur Cristofini, Pierre Largeron et Roman Fuchs qui n'ont pas réussi à la conserver, mais en plus de la médaille d'argent, le record national est tombé. De quoi ravir Denis Auguin, le directeur technique national de la natation française. Écoutez.
18: C'était pas facile parce qu'il y avait beaucoup d'émotions pour les jeunes. Quand je les ai vus rentrer sur la plage de départ avec le bruit qu'il y avait dans la piscine, je me suis dit, bon, ben, ça va basculer d'un côté ou d'un autre, on verra bien. Et puis après, les deux tauliers ont assuré. C'est-à-dire Léon a fait un temps stratosphérique. Et puis Roman a conclu de façon, avec une grande maîtrise en fait, une vraie science du relais. Et puis les sauveurs et puis Pierre ont formidablement bien nagé. On bat le record de France du 4x2, qui n'était pas un jeune record. Après, il reste encore les Américains, les Asiatiques et toute la troupe. Mais 7-2, c'est un vrai temps. En fait, au-delà de la place, la performance est vraiment intéressante.
16: Des propos recueillis par Christophe Diremzian qui couvre ces championnats d'Europe de natation pour RFI.
1: Pauline Guillou pour les sports. Allez, juste avant notre invité international, aujourd'hui l'économie, toujours consacrée cette semaine aux diasporas commerçantes. Et on va vous raconter aujourd'hui l'histoire d'une communauté discrète, mais essentielle à l'économie ougandaise, les Indo-Ougandais. Explication avec Jeanne Bartoli.
19: You're from Uganda.
20: Mais vous venez d'Ouganda ? Oui, ma famille a été expulsée en 72. Ils sont devenus des réfugiés à Londres et après la chute d'Idi Amin Dada, ils sont revenus en Ouganda.
21: Il est devenu l'un des visages politiques les plus connus des États-Unis. Mais avant de devenir maire de New York, Zohran Mamdani a connu Kampala, où il est né. Son père, Mahmoud Mamdani, est une figure locale de la diaspora indienne du pays. C'est au 19e siècle qu'une importante communauté indienne s'est installée sur les terres de ce qui allait devenir l'Ouganda. Une installation liée aux perspectives de contrat de travail proposé par le colonisateur britannique. Beaucoup d'immigrés indiens sont alors à la recherche d'un meilleur avenir, comme le rappelle l'historien Gérard Prunier.
22: Une plaisanterie anglaise est de dire « l'Afrique de l'Est, c'est l'Amérique de l'Indien ». C'est-à-dire, ils viennent là comme les Italiens vont en Argentine.
21: Ces nouveaux arrivants vont s'installer dans des villes, mais aussi et surtout dans les campagnes, parfois reculées, ouvrant de petits commerces. Une communauté, les Dukawala, qui va créer un véritable tissu économique. La diaspora s'organise aussi autour de grandes familles, comme l'explique la chercheuse Sandrine Perrault du Centre international de recherche de Sciences Po.
23: Les grandes familles qui ont en fait construit aussi toute l'agriculture d'exportation autour du notamment avec des grosses exploitations. Donc là, on parle vraiment de familles installées depuis très très longtemps.
21: Et cette réussite économique dont parle Sandrine Perrault ne va pas sans susciter de jalousie, avec dans les années 40-50 les premières manifestations et boycotts de magasins indiens. Les manifestants dénoncent leur suprématie économique, mais le point de rupture intervient des années plus tard, en 1972. L'expulsion de toutes les populations asiatiques d'Ouganda est ordonnée par Idi Amin Dada, qui a pris le pouvoir par la force. Écoutez un extrait d'un de ses discours.
24: Les Asiatiques sont restés à l'écart au sein d'une communauté fermée. Ils ont bridé l'économie du pays.
21: En l'espace de 3 mois, l'Ouganda perd de très nombreux commerçants, des membres de l'administration publique, de l'industrie. L'économie ougandaise plonge dans la crise, désormais déconnectée de tous ces réseaux d'import-export qu'avait tissé la diaspora. Il faudra attendre 1986 pour que Yoweri Museveni, prenant les rênes de l'Ouganda, incite ses communautés à revenir au pays. Un retour s'opère petit à petit via un système de compensation. Depuis, Yoweri Museveni s'est appuyé sur cette diaspora qui a continué d'avoir un poids essentiel dans l'économie ougandaise, comme l'explique la chercheuse Sandrine Perrault.
23: La diaspora indienne présente en Ouganda contribuerait à 60% du PNB. On a encore des figures de millionnaires, multimillionnaires, hein, et qui sont très proches des premiers cercles du pouvoir et qui ont bâti vraiment des empires. Hein.
21: Reste aujourd'hui la question de la reconnaissance officielle. Pour être citoyen ougandais, il faut appartenir à l'une des ethnies dites indigènes inscrites dans la Constitution. Au Kenya, les Kenyans d'origine asiatique ont obtenu en 2017 la reconnaissance officielle de leur statut de 44e tribu du pays.
16: Aujourd'hui, l'économie avec Jeanne Bartoli. C'est le début d'été le plus chaud jamais enregistré en Europe de l'Ouest selon l'observatoire Copernicus et ça continue hein, puisque après l'Autriche et la Slovaquie, eh bien une nouvelle canicule arrive notamment en France et au Royaume-Uni. À cela s'ajoute une grave sécheresse et donc des conditions favorables aux incendies comme ceux récemment observés en Gironde, près de Madrid ou bien à proximité d'Athènes. Alors comment les pays européens font-ils face ? Sont-ils prêts pour affronter ces conditions ? On est en ligne avec Adja Labib, bonjour.
0: Bonjour.
16: Vous êtes commissaire européenne à la préparation et à la gestion des crises ainsi qu'à l'égalité. Peut-être juste avant de parler de la réponse effectivement à avoir face à ces conditions climatiques, un mot sur le séisme qui vient de frapper la Colombie, 132 morts hein, pour l'instant. La présidente de la Commission européenne, Ursula von der Leyen, assure que l'UE est prête à apporter davantage d'aide aux Colombiens. Est-ce que quelque chose est prévu pour l'instant côté européen ?
0: Oui, tout à fait. Donc, nous sommes en contact dès les premières minutes. En fait, nous avons été en contact avec les autorités colombiennes. Nous avons activé notre conglomérat d'expertise scientifique Aristotle et Copernicus, qui est notre système de cartographie rapide qui permet une première analyse des dégâts, de mesurer l'amplitude et de prendre des décisions ensuite. Et donc, nous avons un bureau sur place, un bureau d'aide humanitaire, et nous avons fait en sorte que 100 000 euros soient donnés à la Croix-Rouge colombienne pour aider quelques 2 500 familles qui vivent dans le Chocó, qui, comme vous le savez, est une région assez pauvre et qui est l'épicentre aussi de ce tremblement de terre. Ce qu'on a vu aussi grâce à notre système d'Aristotle et Copernicus, c'est qu'il n'y a pas de risque de tsunami, mais il y a eu des glissements de terrain, des dommages très importants sur les immeubles, sur l'habitat, le trafic aérien, cet aéroport quand même à l'arrêt et des infrastructures énergétiques aussi qui sont touchées et coupées.
16: Donc effectivement, mobilisation des moyens européens, 100 000 euros notamment d'aide qui vont être distribués via la Croix-Rouge. Les pays européens, eux, pour l'instant, Adja Labib, ils sont préoccupés par les conditions climatiques exceptionnelles de cette année, de cet été. Est-ce que vous diriez que c'est le pire été jamais traversé sur le continent européen ? Et est-ce que l'Union européenne s'était vraiment préparée à ça ?
0: Alors, vous savez, le 22 juillet, le jour en fait où la France a activé le mécanisme de protection civile de l'Union européenne, qui est ce mécanisme de solidarité créé en 2001, nous avions, grâce à notre système satellitaire Copernicus, toutes les informations, les paramètres indiquant un été à risque, à très haut risque, à cause de la sécheresse des sols, à cause déjà d'une vague de chaleur qui s'était déjà fait sentir, rappelez-vous, au mois de mai, donc très très tôt dans la saison. Notre système d'ailleurs avait déjà été activé en avril, ce qui est sans précédent par un pays qui se situe plutôt au nord pour des feux de forêt, c'était les Pays-Bas. Donc si vous vouliez, nous avions déjà des paramètres. J'avais moi-même d'ailleurs invité la presse à visiter notre centre d'urgence hein, de coordination qui est très discret, qui se situe derrière le Berlaymont et qui est actif 24 heures sur 24. 7 jours sur 7. Nous savions que nous allions vers un été extrême. Maintenant, est-ce que nous nous attendions à de telles températures ? Je pense que personne ne s'attendait à des températures aussi élevées, avec des vagues de chaleur aussi importantes, des vents aussi soutenus et malheureusement des milliers et des milliers d'hectares brûlés, particulièrement en Gironde, où je me suis d'ailleurs moi-même rendue cet été.
16: Alors un mot justement sur ce mécanisme de protection civile de l'UE que vous mentionnez.
1: mentionniez. Vous le disiez, hein, les pays qui sont concernés par d'importants incendies, la France notamment l'a fait, peuvent faire appel à ce mécanisme. Concrètement, quels sont les moyens qui peuvent être mobilisés? On pense, on dirait, je dirais, de prime abord à une flotte aérienne. Ça peut être aussi une autre forme d'aide. Enfin, voilà. Qu'est-ce qu'on peut mobiliser comme moyen?
0: Oui, alors c'est beaucoup, beaucoup plus vaste que ça. Mmh. Ça part d'un système satellitaire dont je vous ai parlé, Copernicus, qui permet d'avoir une compréhension des événements naturels qui sont en vue, et donc de prévenir, d'anticiper, par exemple, un ouragan, une vague de chaleur, mesurer la sécheresse des sols avant, après une catastrophe, par exemple le tremblement de terre. Donc la Colombie vient de le faire. Vous voyez, ça dépasse en réalité même les 27 de l'Union européenne. Et donc, on peut anticiper de cette manière, on peut ensuite

0: c'est très complexe en réalité.
1: On parle beaucoup des incendies, effectivement, et vous évoquez les inondations, mais il y a aussi la sécheresse en ce moment qui est très très très importante en Europe. Hein, le niveau du Rhin qui est tellement bas que le transport commercial de marchandises pourrait être à l'arrêt. Le manque d'eau, évidemment, dans le Danube, qui a obligé plusieurs pays à mettre à l'arrêt une partie de leurs réacteurs nucléaires. Est-ce que sur la sécheresse, il y a des choses aussi qui sont prévues?
0: Oui, nous avons évidemment des observatoires qui observent cette sécheresse, qui l'analysent. Nous aurons bien sûr un temps de débriefing après cet été. Nos experts nous diront, hein, les scientifiques, si c'est un phénomène naturel comme El Niño, qui, vous le savez, se répète tous les 3 à 7 ans et qui réchauffe fortement les eaux de la surface du Pacifique équatorial. Normalement, ça ne devrait pas avoir un impact sur le continent européen, mais toujours est-il qu'on a pour l'instant, par exemple, 95% du territoire métropolitain français, ainsi que la totalité de la Suisse, 99% qui étaient touchés par la sécheresse en juillet. On a 2 records enregistrés par notre Observatoire européen de la sécheresse qui existe depuis 2012 et qui dit que plus de 90% des territoires de la Hongrie, de la Slovénie, de l'Autriche, donc, sont en état de sécheresse. On peut dire qu'à l'échelle de l'Union européenne, la moitié des sols sont secs.
1: Et donc, oui, Adjala Abib, face à ça, quand on a fait les constats, une fois qu'on a vu ce qui s'était passé, et vous le dites, on avait même déjà des paramètres au début de l'été, sachant que ça allait être compliqué. Quelle leçon il faut tirer maintenant de cet épisode? Est-ce qu'il ne faudrait pas un petit peu faire évoluer, entre guillemets, la perception de ces phénomènes, les appréhender non plus forcément comme des crises, peut-être les intégrer dans une vision plus large de prévention avant qu'ils n'arrivent?
0: Tout à fait, et c'est pourquoi d'ailleurs en mars 2025, nous avons avec mon bureau sorti une stratégie qui s'appelle Preparedness en anglais, c'est l'état de préparation qui veut en fait mieux anticiper les risques, cesser de réagir et les anticiper. Ça passe par construire différemment, changer nos habitudes de vie, intégrer le réchauffement, le bouleversement climatique avec des températures extrêmes, des vagues de chaleur qui ont provoqué aussi un taux de mortalité anormal à travers l'Union européenne. La Belgique, où je me situe, est un des pays le plus touché par ce taux de mortalité. Donc, il va falloir changer. D'ailleurs, aussi, au mois de mars dernier, un an après, nous avons évalué cette première stratégie. Nous l'avons accompagnée d'une autre qui est plus englobante, qui tient compte, par exemple, des formes d'agriculture.
1: Pour changer, il va falloir de l'argent aussi. On l'imagine bien, là. Il me semble que vous avez eu un budget d'un peu plus trop de 3 milliards d'euros entre 2021 et 2027. Vous vous attendez à davantage pour le prochain budget pluriannuel ?
0: Nous avons, pour accompagner ces stratégies, demandé effectivement un budget qui est à la hauteur de nos ambitions, un budget de 11,7 milliards pour faire face à tous les risques, mieux les anticiper, former nos citoyens et avoir cette stratégie qui englobe en fait la société dans son entièreté. Vous savez, le niveau européen n'est activé que si les États membres le veulent bien. Donc c'est une sorte de couverture extra qui vient quand les États membres sont submergés par une catastrophe naturelle. Le fait est qu'ils le seront et ils le sont de plus en plus.
1: Les moyens actuels permettront de répondre aux difficultés de l'été ? Malgré les sollicitations.
0: En attendant, vous savez, on parle beaucoup de Canadair, d'avions, de moyens. Oui. C'est beaucoup plus que ça. Une réponse matérielle à l'urgence ne suffira pas. Il faut aller plus loin. Et ça passe par exemple par la végétalisation.
1: Merci beaucoup.
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3: Et maintenant, je crois que nous allons pouvoir vous quitter, auditeurs amis, en vous souhaitant une excellente journée à tous.
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5: Ces piqûres de fourmis, ça fait un mal de chien, disait un doigt de pied qui s'était fait piquer. Le doigt de pied, évidemment, n'était pas content. Mais aussi, lui dit la fourmi, tu aurais pu faire attention et t'écarter de mon chemin sans me marcher dessus. Mais comment aurais-je pu t'apercevoir, fourmi toute noire ? Ne me raconte pas, dis-moi.

0: histoire, doigt de pied. Ne dit-on pas « bon pied, bon œil » C'est à voir.
1: Bah, c'est tout vu, dit la fourmi.
0: Et puis en plus, tu sens des pieds.
1: Ah ça, c'est l'odeur des plantes,
0: dit le doigt de pied.
1: Regarde en quel état t'as mis mon doigt de pied. Je sens partout des fourmis.
0: Et que voulais-tu sentir, piqué par une fourmi? Sur ce, le doigt de pied, eh bien, s'est endormi.
2: Qui veut plaire à Sainte-Claire, trouve son bonheur chez le coiffeur.
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0: Aujourd'hui, Michel, dites-nous, par quel processus psychologique les escrocs hameçonnent leur proie ?
3: Eh bien, écoutons une victime. Parfois, une vie peut basculer à cause d'une publicité. Georges reçoit un email dans sa boîte parmi des centaines d'autres, mais celui-ci attire son attention. Il est question de placements financiers offrant des taux de rendement extrêmement intéressants, 9,5% par an. Il s'agit d'investir dans des bornes de recharge pour voitures électriques de type Tesla en Espagne. Notre témoin, Georges, prend connaissance du message, puis le referme et poursuit son activité. Cependant, le temps fait son œuvre. Il est intrigué. Je me disais bien que c'était trop beau pour être vrai. Mais j'ai eu envie d'en savoir plus, dit Georges.
0: Eh bien justement, pouvez-vous nous présenter Georges ?
3: Alors Georges est un cadre qui gagne plutôt bien sa vie. Il est propriétaire de sa résidence principale et dispose d'une somme très confortable provenant en partie d'un plan social survenu dans son ancienne entreprise. Environ 500 000 euros. Qu'il a placé dans des supports en assurance vie et autres. A priori, donc, pas de gros besoins. Toutefois, à l'écouter, il nourrit une certaine déception en ce qui concerne la performance des produits financiers que lui propose la banque. Il en attend plus.
0: Prêt à être séduit, donc.
3: Et la suit. Cette insatisfaction le pousse à composer le numéro de téléphone indiqué sur la publicité. Au bout du fil, un homme d'une soixantaine d'années à la voix rassurante lui explique que cet investissement en Espagne fonctionne comme des SCPI. Alors, bref parenthèse, une SCPI, Société Civile de Placement Immobilier, achète et gère des immeubles dont vous possédez une part et vous verse un loyer. Donc l'homme ajoute la voie rassurante avec l'énorme avantage de ne pas être soumis à la fiscalité française. Et de plus, il est aisé de récupérer les fonds au bout d'un an. Il annonce à son futur client qu'il percevra par virement un loyer mensuel. Et derrière cette offre se trouve la société GSM France. Georges a le réflexe de vérifier sur Internet. Cette entreprise existe bel et bien. Son siège social se situe en région parisienne et parmi ses activités, il y a effectivement l'acquisition et la gestion de biens immobiliers. Après plusieurs mois d'échanges, Georges finit par se sentir en confiance et décide d'investir la somme de 15 000 euros. « J'ai bien eu quelques sueurs froides au moment de signer », se souvient Georges. « Je disais à mon interlocuteur que je préférais rencontrer physiquement la personne quand j'effectuais une grosse transaction. » Néanmoins, il avait réponse à tout. L'escroc le rassure aussi sur ce point en lui déclarant qu'ils vont finir par se voir, car sa société organise très régulièrement des salons.
0: Et ensuite, comment les choses se passent ?
3: Le mieux du monde ! Georges reçoit un loyer et suit ses opérations sur une plateforme internet. Et il baisse la garde. Quelques mois plus tard, le pseudo-conseiller propose à Georges une nouvelle affaire. Départ dans des boutiques Chanel en Espagne, une opportunité exceptionnelle. Georges ne se méfie plus et investit 25 000 euros par le même mode opératoire.
0: Aïe, aïe, aïe, aïe, aïe, je crains pour la suite.
3: Et vous avez raison, Céline. Georges ne reverra plus son argent. Les échanges avec le pseudo-conseiller s'espacent. Il est en réunion, ou souffrant, ou en déplacement. Alors Georges se rend au siège de GSM France, son premier investissement. Et là, c'est la douche froide. Il découvre que le nom et les coordonnées de la société ont été usurpés. Il ne lui reste plus qu'à porter plainte et ses yeux pour pleurer.
0: Diabolique la méthode de l'escroc, diabolique et édifiant. Donc, si on a des doutes, ne pas hésiter à consulter Que Choisir.
3: Et toutes les informations pour nous contacter sur grenoble.quechoisir.org. À bientôt.
0: On espère que Georges récupérera ses fonds. À bientôt. Merci Michel. À la semaine prochaine. C'était les chroniques de Michel de Que Choisir Ensemble Sud-Isère en partenariat avec Radio Grésivaudan et Radio Toutouille.

0: Et de retour en direct sur Radio Grésivaudan aujourd'hui, je crois qu'on assiste à un match incroyable, peut-être même le match du siècle. Mon cher Bernard, qu'est-ce qu'on en pense de ce match?
1: Et oui, une très belle performance qui est en train de se dérouler sous nos yeux, et c'est exclusivement sur Radio Grésivaudan. Et là, je vois un joueur qui approche de la cage, marquer, et oui, c'est le but.
0: C'est incroyable ce qui se passe là actuellement sur Radio Grésivaudan en direct. Ce que vous voyez là, c'est incroyable.

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0: je suis dans une salle à manger. Je sais pas trop comment je suis arrivé là, mais je me rappelle qu'à partir de là, il y a une dame qui est en face de moi, qui est debout avec un plat de service et une cuillère, et elle me sert une énorme assiette, un truc mais gargantuesque, un truc très en sauce, genre pomme de terre avec du fromage, tu vois. Elle reste debout comme ça et moi je mange. J'ai pas hyper faim, mais je mange le truc, quoi. J'arrive au bout de l'assiette, j'ai soif, mais il n'y a pas un verre d'eau, mais j'ai soif. Elle me resserre la même assiette. Et elle reste comme ça, debout à me regarder, son grand sourire. Et je mange le truc. Et j'ai de plus en plus soif, et j'ai de plus en plus de mal à finir, bien sûr. J'ai des sueurs froides, j'ai la tête qui tourne, j'ai envie de crever. J'arrive au bout de ça, et là, elle débarrasse. Elle revient avec un dessert, mais une caricature de dessert, une forêt noire, avec un décor hyper baroque, hyper chargé, tu vois, et elle coupe un quart de ce machin. Et je mange ce truc. Et j'ai toujours soif, et c'est difficile, vraiment. J'arrive au bout, je me lève, je la remercie poliment. Je me dirige vers ma voiture, qui est une DS, parce que, oui, dans mes rêves, je roule en DS. Et là, il y a quelqu'un de ma famille, qui est déguisé en tyrannosaure. Je sais pas qui c'est, je sais juste que c'est quelqu'un de ma famille. Elle me dit...
1: T'es sûr que ça va aller pour la route? T'as assez mangé? T'as assez mangé?
0: J'ai assez mangé, ouais. Et là, elle sort un demi-pain qu'elle coupe en deux. Elle le remplit de mayonnaise. Elle me le carre dans la bouche. Et là, je me suis réveillé.

C'est parti, Marty, pour aller à la date de création de Radio Crazy Vaudan, une date essentielle de l'histoire, le 13 juillet 1981. Allons changer la cassette défaillante des débuts de Radio Crazy Vaudan.

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1: Il est midi à Paris, 10h en temps universel. Bienvenue à vous sur RFI.
2: Fanny Bay.
1: Des bâtiments effondrés, des montagnes de gravats en Colombie. Les secouristes fouillent les décombres à la recherche de survivants du puissant séisme. Bilan provisoire, au moins 132 morts et plus de 570 blessés. Le nouveau président lui a annoncé une série de mesures pour venir en aide aux victimes. Vous l'entendrez. Peine de mort par contumace prononcée contre le président déchu Bachar al-Assad. Un tribunal syrien l'a condamné aujourd'hui pour crime de guerre et crime contre l'humanité lors de la guerre civile qui a débuté en 2011. Le téléphone des Français va-t-il enfin arrêter de sonner ? À partir d'aujourd'hui, les démarcheurs n'auront plus le droit d'appeler sans consentement préalable. Reportage à la fin de cette édition. RFI, il est 5h01 à Bogota, en pleine nuit. Les opérations de sauvetage se poursuivent dans l'ouest de la Colombie. Un puissant séisme de magnitude 7,4 a frappé le pays hier, ayant fait au moins 132 morts et 570 blessés d'après un bilan encore provisoire. Plusieurs villes sont touchées, 7 aéroports ont été fermés par mesure de sécurité et l'état d'urgence a été décrété par le président d'extrême droite fraîchement investi. Abelardo de la Espriella, qui s'est rendu dès aujourd'hui dans la région de Choco à Quibdó, tout près de l'épicentre. Il y a annoncé une série de mesures pour venir en aide aux victimes. Les détails avec notre correspondante à Medellín, Najat Benrabah.
3: Primero nuestras condolencias y solidaridad con el pueblo chocuano por esta tragedia.
4: Le Choco est l'une des régions les plus pauvres de Colombie. Alors dès son arrivée à Quibdó, le président Abelardo de la Espriella a détaillé les aides prévues pour ceux qui ont tout perdu.
5: Je suis également venu avec le ministre du Logement pour évaluer le nombre d'habitations touchées et il dépasse les 1300, les 1400 même. Pour ça, nous allons mettre en place une subvention dite de location, afin que les personnes puissent se reloger pendant que nous restaurons et réparons leur logement.
4: Deuxième priorité, la santé. Le système hospitalier, déjà fragile, est aujourd'hui saturé. Un plan de soutien a été annoncé.
5: Je suis ici avec Madame la Ministre de la Santé pour qu'elle nous aide à prioriser le thème de la santé. Les malades, les blessés que nous avons comptabilisés aujourd'hui dans le Choco seront envoyés à Medellín. Là-bas, nous avons tout prévu pour les accueillir et les soigner.
4: D'autres villes sinistrées vont avoir besoin du même type d'aide. Le pays s'organise, pompiers et équipes médicales convergent vers la zone du séisme, tandis que des collectes de dons s'organisent dans les grandes villes, à Medellín comme à Bogota. Najat Benrabah, Medellín, RFI.
1: L'aide internationale, elle aussi, s'organise. L'Union européenne a annoncé avoir mobilisé son service satellitaire Copernicus pour faciliter les opérations de secours. Les États-Unis, de leur côté, vont verser 15,5 millions de dollars à la Colombie pour faire face à l'urgence. Bilan qui s'alourdit également en République démocratique du Congo. Plus de 2000 morts à cause de l'épidémie d'Ebola, selon les autorités sanitaires. Le virus continue de se propager rapidement, notamment dans l'est du pays. Le couperet est tombé. Bachar al-Assad condamné à la peine de mort par contumace. Le président déchu syrien exilé en Russie a été condamné aujourd'hui par un tribunal pour crimes de guerre et crimes contre l'humanité lors de la guerre civile déclenchée en 2011. Autre condamnation à mort prononcée contre l'ancien chef de la sécurité politique à Deraa, Atef Najib. On reviendra en détail sur ces peines dans la prochaine édition à 11h, temps universel. On reste dans la région. Les négociations entre Washington et Téhéran patine toujours. Donald Trump réclame des compensations à la République islamique pour, je cite, « tous les gens qu'ils ont tués et blessés ». Réponse du président états-unien à la condition iranienne pour débloquer le détroit d'Ormuz de réparation pour les dommages subis lors de la guerre. Conséquence du blocage des discussions, les cours du pétrole ont encore grimpé aujourd'hui. Le prix du baril de Brent a franchi ce matin les 90 dollars. Les exportations de pétrole iranien, elles, sont au point mort depuis début août. En cause, l'île de Karg, principal terminal d'exportation de pétrole iranien, est paralysée par le blocus américain depuis mi-juillet. Antoine Camara, le président états-unien, mise désormais sur la pression économique.
6: Selon plusieurs économistes, la guerre a plongé près de 4 millions d'Iraniens dans la pauvreté et de nombreuses familles sont désormais obligées de réduire leurs dépenses du quotidien, comme Ahmad, habitant à Téhéran.
7: Il y a une flambée des prix incontrôlable, surtout à Téhéran. La situation économique de ma famille est considérée considérée comme bonne. Pourtant, nous aussi, nous souffrons. Même dans les quartiers riches de la capitale, la situation est mauvaise. Les dépenses augmentent de façon exponentielle, du logement à la nourriture, donc tout ce qui est nécessaire dans la vie. Le gouvernement n'a plus vraiment les moyens et tout le monde semble dépassé. Nous sommes désorientés.
6: Et les exportations de pétrole, pilier de l'économie iranienne, sont presque à l'arrêt. La faute au blocus naval américain en place depuis mi-juillet. L'inflation est galopante. D'après les chiffres officiels du régime, elle avoisine désormais les 88% annuels. Et selon Jamshin Assadi, professeur d'économie à la Burgundy School of Business, ce chiffre serait même sous-estimé.
8: D'autres estimations indiquent un taux d'inflation autour de 200 et plus. Les dépenses augmentent plus vite que les revenus. Mais donc, dans ce cas-là, la population s'appauvrit. D'autant plus qu'il y en a beaucoup qui n'ont pas d'emploi.
6: Malgré cette situation économique, le régime tient toujours et resserre son emprise sur la population.
1: Antoine Camara, la Russie a utilisé des missiles balistiques nord-coréens contre l'Ukraine. C'est l'accusation portée par le président Volodymyr Zelensky après des frappes nocturnes russes sur la ville de Zaporijja dans le sud de l'Ukraine. Au moins 6 personnes sont mortes dans ces bombardements. Au total, 9 personnes dans les différentes attaques de la nuit. Kiev, de son côté, a visé aujourd'hui un système de défense aérienne de l'armée russe dans l'oblast de Louhansk, selon le chef d'état-major de l'armée ukrainienne. Direction l'Espagne à présent. 10 jours après l'arrivée massive de Marocains dans l'enclave de Ceuta, son président Juan Jesús Vivas a appelé hier à confiner les migrants encore présents sur le territoire. Si la majorité d'entre eux sont repartis très rapidement d'après Madrid, le sort des migrants encore sur place fait l'objet de vives discussions politiques entre le gouvernement central de gauche et le président de Ceuta, membre du principal parti de droite, le Parti Populaire, Sara Krakowicz.
9: Selon le gouvernement espagnol, la majorité des 72 000 personnes venues du Maroc entre le 30 et le 31 juillet dernier sont reparties très rapidement. Mais il reste, selon le dirigeant de l'enclave, Juan Jesús Vivas, entre 8 et 11 000 migrants à Ceuta. Il a déclaré, je cite, que leur liberté de mouvement serait restreinte jusqu'à ce que leur dossier d'expulsion soit instruit et finalisé. Il suggère un espace qui fonctionnerait comme un centre de rétention pour étrangers. Pour lui, il faut un plan de l'État pour rétablir la normalité dans l'enclave. Le ministre espagnol de la politique territoriale, Ángel Víctor Torres, qui était à Ceuta ce lundi, n'a pas évoqué de possibles expulsions, mais il a jugé important de mettre en place le regroupement familial pour les migrants mineurs arrivés à Ceuta. Il assure que la sécurité a été renforcée dans l'enclave, notamment les effectifs d'agents de la garde civile, de l'armée et de la police. Une réponse à la manifestation de ce dimanche à Ceuta qui a rassemblé 5000 personnes venues demander aux autorités d'agir face à la situation dans l'enclave.
1: Après cette arrivée massive, au moins 141 personnes sont mortes dans la traversée entre le territoire marocain et l'enclave espagnole, d'après un bilan encore provisoire d'ONG. L'Espagne qui lutte en ce moment contre un feu d'ampleur dans le sud, dans la province de Huelva, en Andalousie. Un incendie géant est hors de contrôle. 600 pompiers et 26 aéronefs mobilisés. 800 habitants ont aussi dû être évacués. L'apparition des flammes favorisée par les fortes chaleurs. C'est le cas également en France. 43 départements placés en vigilance orange canicule aujourd'hui par Météo France. Des températures qui vont continuer de grimper dans le pays. En France, à partir d'aujourd'hui, plus de coups de fil sans consentement. Le démarchage par téléphone désormais interdit sans accord préalable. C'est une petite révolution pour les consommateurs, mais qui ne convainc pas forcément. Reportage de Stéphane Genest auprès des premiers concernés.
10: Allô ?
11: Oui, allô ? Oui. Je vous appelle au sujet de vos factures téléphoniques.
12: Cette conversation téléphonique, Grégoire peut la voir plusieurs fois par jour. Mais pour éviter de recevoir trop d'appels de ce type, il a trouvé la solution.
13: C'est assez pratique, la fonctionnalité sur le téléphone qui permet de filtrer les appels qu'on n'a pas dans le répertoire. Mais il y a des inconvénients, parfois ça fait rater des appels qui peuvent être importants.
12: Mélanie, elle, a opté pour une autre astuce, un peu plus radical.
14: J'identifie certains numéros et j'essaie de les éviter au maximum. Au début, je bloquais beaucoup les numéros. Je pense que même récemment, j'ai vu que j'avais bloqué peut-être 100 numéros de ce type, ce qui est énorme. Ou alors je réponds et je raccroche tout de suite pour éviter d'être désagréable.
12: Mais à partir de ce mardi, plus besoin de ce type de stratagème. Le démarchage téléphonique ne sera plus autorisé sans votre consentement préalable. Autrement dit, les entreprises devront avoir obtenu votre accord avant de pouvoir vous appeler. Pour autant, Grégoire reste sceptique.
13: J'espère que ça fera changer les choses, parce que c'est assez pénible de recevoir plein d'appels tous les jours. Maintenant, j'en suis pas convaincu. Et oui, peut-être que je répondrai aux appels, ça m'évitera de regarder le téléphone et de pas répondre en me disant que si la personne personne est vraiment intéressée, laissera un message pour en parler.
12: Et attention, cette nouvelle législation permet normalement d'empêcher les appels non désirés. Cela ne veut pas dire qu'il n'y en aura plus, mais en principe, il devrait y en avoir beaucoup moins.
1: Le reportage de Stéphane Jeunesse pour refermer cette édition. 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

L'oreille tendue sur quelques radios concurrentes nous permet d'affirmer que ces radios sont des excitants permanents, histoire de mieux vous faire consommer tout et n'importe quoi, allant jusqu'à vous conditionner pour mieux vous robotiser. Alors, face à cette agression auditive, nous avons décidé de commencer cette émission anachronique, tout en douceur, calmement, utilisant les ondes radiophoniques comme une thérapie. Amis, patients, soyez les bienvenus.

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1: La photographie, c'est la vérité. Et le cinéma, c'est 24 fois la vérité par seconde.
2: Chronique cinéma. Avec un film d'Alain Jessua réalisé en 1987, En toute innocence. Comme interprètes principaux, les excellents Michel Serrault, Nathalie Baye, Suzanne Flon, Bernard Fresson, Anna Gaylor, François Dunoyer et Sylvie Fenech. L'histoire d'un homme qui a découvert que sa belle-fille a un amant et qui décide de venger son fils.
3: Les enfants étaient très inquiets, tu comprends. Catherine surtout. Bouge le bras. Tu ne présentes aucun des signes cliniques de l'aphasie. Normalement, tu devrais parler. Moi, j'aimerais bien que tu rencontres un de mes amis psychiatres.
4: Arrête tes conneries.
3: Je m'en doutais. Dis donc, pourquoi toute cette comédie ?
4: Je ne me suis pas vraiment posé la question. Ça a été comme un réflexe. Si je parlais, je parlerais trop. Je me connais.
3: Qu'est-ce que tu racontes, là ?
4: Oh, devant un type qui l'a... Allez, va vite les rassurer. Thomas, surtout. Mais...
3: Tu veux pas m'en dire plus ? Vraiment pas ?
4: Pas maintenant. Un secret de famille, tu sais. C'est sacré.
5: Oh non!

0: Arrête, Thomas. Arrête.
1: Mais qu'est-ce que t'as, bon Dieu? C'est Paul?
0: Oui, c'est Paul.
1: Mais enfin, puisque Serge dit que tout va bien.
0: Oh, puis... Ah Serge, c'est son copain, il le connaît trop.
1: Ah ouais?
0: Je le trouve pas en pleine forme, moi. Il a besoin de repos.
1: Oui?
0: Il est dans la montagne, pourquoi on l'enverrait pas en Suisse?
1: C'est peut-être une idée, ça.
0: Tu sais, écoute, le père de Sylvie, après son accident, il a été dans une clinique chez le professeur Schmidt, à côté de Berne.
1: Ah ouais?
0: Et après 3 mois, il est revenu en pleine forme.
1: En pleine forme? Un légume, tu veux dire?

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1: Description d'une photographie montrant un être humain observant l'objectif de l'appareil qui le photographie et, de son regard dont il sait qu'il va être figé dans le temps, scrute d'une expression interrogative l'indéterminable futur.

Imaginez les êtres humains ayant une frénésie du savoir, comme par envie du désir de faire l'amour.

imaginer. Imaginer des êtres humains ouverts à la connaissance comme s'ils s'interrogeaient sur ce qui crée l'envie, le désir de partager de l'amour.

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2: Nous vous proposons un reportage au milieu d'enfants

0: Parole d'enfant sur la différence entre l'amour et l'amitié.
1: Bah, l'amitié, c'est quand on est qu'on est amis, qu'on joue bien ensemble. Et puis l'amour, c'est quand on est amoureux, qu'on veut faire que. Et puis quand on est grand, eh ben, on veut faire plus de choses ensemble. Tandis que quand on est avec un ami pas amoureux, eh ben. On s'amuse autant quand on est grand que quand on est petit, puis on veut pas faire les choses qu'on veut faire avec un ami amoureux.
2: L'amitié, c'est être copain avec un copain.
3: Et ça t'est arrivé, toi, déjà?
2: Oui, par exemple, être copain avec Thierry, c'est un de mes copains.
3: Et qu'est-ce que tu fais avec Thierry?
2: On s'invite et puis on joue.
3: Et qu'est-ce qu'il a de mieux que les autres, Thierry?
2: C'est qu'il est mon copain, puis on joue bien.
4: Ouais, l'amitié, c'est quelque chose qu'on ne vend pas. C'est quelque chose que faut, si on est ami, faut le rester pour toujours. Faut pas quitter son ami à un endroit et puis lui dire qu'on revient, tandis qu'on va pas revenir.
3: Donc on ne ment pas à un ami.
4: Mmh.
3: Est-ce que tu en as un, toi?
4: Oui.
3: Un vrai ami?
4: Oui.
3: Et pourquoi tu l'as choisi, lui, plutôt qu'un autre?
4: Parce qu'il n'y a que lui qui m'a ouvert les bras.

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Nous vous informons que les besoins en électricité dans notre pays ont amené les responsables des énergies nouvelles à implanter une centrale nucléaire dans cette région. Certes, elle se trouve implantée tout près de trois villages. Comment ? Des fuites radioactives extrêmement dangereuses pour les êtres humains ? On ne peut garantir à 100% tout accident. Mais nous pouvons agir d'une façon préventive en distribuant régulièrement des pilules appropriées à la population. Vous savez, il faut bien comprendre une chose. En matière d'énergie, comme dans d'autres domaines d'ailleurs, il n'y a que les résultats qui comptent.

0: attention, fragile.
1: Retrouvons Bruno de Contestable, notre spécialiste papillon. Bruno, tu nous fais découvrir
2: la phalène du bouleau. Un papillon qui est très connu, au moins des scientifiques, c'est la phalène du bouleau, qui a été décrit par Linné en 1758. La phalène du bouleau, en fait, c'est un papillon de nuit, qui vit, comme son nom l'indique, dont la chenille vit sur le bouleau. Mais sa caractéristique au niveau évolutif est la chose suivante. C'est que ce papillon, il est en général clair, avec picoté de dessins noirs, de façon à se poser sur les troncs des bouleaux et à être peu repéré le jour par les prédateurs, les oiseaux. Or, qu'est-ce qui s'est passé? Dans les années, à la fin du 19e siècle, en Angleterre, il est apparu des mutants, des variants, de forme noire, sombre, qui se posent également sur les troncs de bouleaux. Alors, qu'est-ce qui s'est passé à l'époque? C'était l'ère du charbon, et à l'époque, il y avait beaucoup de dépôts de suie en périphérie des mines de charbon, et qu'est-ce qui s'est passé? Et ce papillon sombre était préservé des prédateurs de par sa couleur sur les troncs. Et la forme claire des bouleaux propres, elle était plus souvent attrapée par les mésanges et les prédateurs. Donc, on a constaté au bout de quelques années que la forme noire dominait parce qu'elle était sélectionnée génétiquement par les prédateurs. Donc, c'est comme ça que la pression de sélection, on appelle ça la pression de sélection, met en avant certains variants, certains mutants, en fonction de leur avantage sélectif. Et ensuite, la forme noire de la phalène du bouleau a régressé avec le retour des bouleaux avec des troncs normaux. Ça, c'est donc la théorie qui explique la pression de sélection, même si la réalité est toujours beaucoup plus complexe, car aujourd'hui encore, malgré le fait qu'il n'y ait pas de pollution réelle avec la suie des charbons, on trouve encore des formes sombres de la phalène du bouleau qui apparaissent un peu par-ci par-là au hasard. La nature peut être misant sur le fait qu'à nouveau, il y aura d'autres stratégies, mais quoi qu'il arrive, la phalène du bouleau est quand même un exemple, un cas d'école, et ce n'est pas la seule espèce qui a suivi cette même forme d'évolution, mais une forme d'évolution qui a été quand même réversible, puisqu'aujourd'hui, les phalènes du bouleau sont majoritairement claires. Alors, la phalène du bouleau vit quand même au printemps, et c'est un papillon de nuit, donc si vous arrivez à le voir, soit posé le jour sur les troncs, sinon, vous arriverez à le voir éventuellement vers une lumière artificielle, mais ça ne sera pas bon signe, car je précise en passage, les lumières artificielles qui attirent les papillons de nuit sont de véritables pièges pour eux, car une fois que le papillon arrive autour de la lumière qu'il attire, il a beaucoup de mal pour retourner dans sa forêt d'origine et pour pouvoir s'y reproduire. Donc il vaut mieux éteindre les lumières la nuit, car en fait c'est un piège pour ces papillons.

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1: Serait-ce pour la prévention des maladies sexuellement transmissibles?
2: Mais je te dirais que par exemple, avec des bottes en caoutchouc, tu peux même aller dans la gadoue. Alors imagine, avec ça, tu peux aller partout.
3: Les chansons de salle de garde ont toujours été de mon

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0: Sans nul doute, Wolfgang Amadeus Mozart est un génie, tout au moins pour la musique. Voilà une autre facette de son œuvre, extrait d'une lettre qu'il écrivit à l'âge de 21 ans à sa cousine.
1: Mannheim, 4 novembre 1777. Très chère cousinette Lapinette, j'ai reçu, relu votre honorable lettre et j'ai appris, compris, que mon oncle Furoncle, ma tante Lente et vous, mon enfant, vous portez bien. Nous aussi, Dieu soit loué et remercié, nous sommes en bonne santé, pâtés. Je tiens bien dans mes griffes une lettre guêtre de mon papa, ha ha. J'espère que vous savez aussi la lettre salpêtre que j'ai écrite à Mannheim. Tant mieux, mieux tant. Vous écrivez par ailleurs, vous laissez croire, vous révélez, vous divulguez, vous me faites savoir, vous expliquez, vous mettez en pleine lumière, vous réclamez, vous désirez, vous souhaitez, vous voulez, vous commandez, vous exigez, vous annoncez, vous m'informez, vous portez à ma connaissance que je dois aussi vous envoyer, dévoyer mon portrait. Eh bien oui, par ma foi, je vais l'envoyer. Je vous chie sur le nez, et cela descend jusqu'à votre coillis. Je vous souhaite une bonne nuit. Chiez dans votre lit à grand bruit. Dormez bien, et tirez votre cul jusqu'à votre bouche. Je vais me donner encore un peu de loisir et puis dormir. Demain, nous parlerons, flânerons raisonnablement. En attendant, portez-vous bien. Aïe, mon cul me brûle comme du feu. Qu'est-ce que ça signifie? Peut-être qu'une crotte veut sortir. Oui, oui, crotte, je te connais, je te vois, je te sens. Et quoi encore? Vraiment? Oh, Dieu! Mon oreille, ne me trompes-tu pas? Non, c'est bien cela. Quel long et triste son.
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0: Et c'est avec cette très bonne chanson de Boris Vian que nous terminons cette émission anachronique préparée par Henri Dieudonné Parju et Charles Hamel. Auparavant, vous avez pu écouter les chansons et musiques de Jacques Dutronc, Carmen Linares, Paul Hindemith, Fantine Leprest, comédienne harmoniste, Yes, Georges-Philippe Telman, avec à la flûte Jean-Pierre Rampal, Georges Brassens, et donc à l'instant, juste avant là, Boris Vian. Vous avez croisé un texte de Jean-Jacques de Greef et de Wolfgang Amadeus Mozart. Nous avons eu plaisir à accueillir dans cette émission des enfants pour recueillir leurs paroles sur l'amour et l'amitié. Bruno de Contestable et Joël. enfin, nous vous avons proposé un extrait de l'excellent film d'Alain Jessua, En toute innocence.
3: Nous terminons cette émission sur un extrait de la chanson Ballad of Skeleton, composée par Paul McCartney et Philip Glass, enregistrée et interprétée en 1996 sur un texte du grand poète écrivain de la Beat Generation, Allen Ginsberg. Cette musique vous fera comprendre dans quel labyrinthe se sont perdus les esclaves du système.

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0: 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Me briser mes rêves, me cramer la gueule.
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0: mais avec moi, ça marche pas, je m'endrai pas à l'hameçon, moi. Ouais, j'ai raison,
1: t'as raison,
0: qu'est-ce qu'il y a, ouais.
1: T'as raison, d'ailleurs, je vois même pas pourquoi je te dis ça. T'as tout fait,
0: bah,
1: t'as tout vu, t'as tout juste. Fais ton truc, moi j'ai rien à t'apprendre, je perds mon temps avec toi, donc vas-y mon pote, bonne chance et de la réussite.
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0: を取り入れてみてはいかがでしょうか。
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amour fou, ayant quasiment liquidé mon adolescence et avant d'entamer ma longue période d'immaturité, je suis tombé amoureux fou de la petite brune de la recette Perception, cette gracile silhouette tellement émouvante qu'on apercevait tout au fond du bureau quand cette conne de Madame D daignait fermer la porte de l'armoire aux fournitures. Les tracasseries administratives firent de ce magnifique engouement une histoire sans lendemain. Pour retrouver le sommeil, je dus lire plusieurs fois « Pêcheur d'Islande », « La modification » et le catalogue de l'outilleur Auvergnat, dans une belle édition monochrome, aujourd'hui épuisée.

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Ce soir, la passion est à bout de patience et se dévoile son tabou dans toute sa science. Instant solennel, le désir nous prend sous son aile et orchestre nos gestes en chorégraphie charnelle. Cette nuit et sa lune de miel ont la saveur et le goût de toi. Avide de tes désirs, de tes envies, que je lis sur tes lèvres du bout des doigts. Ma belle, nos chairs se cherchent ces fleurs. Mes cordes vocales et ton corps sensible flirtent. Je te vois là, sensuelle, offerte, drapée de mystère, ta plus belle parure, parée de tes charmes et de ton allure. Perle de sueur, délictueuse élixir, ambiance lueur, délicieuse nuit de luxure, perle de sueur, nuit de luxure. Madame, tu es l'exact reflet de tous mes fantasmes. Nos langues désormais ne parlent plus que le langage des hormones. Mes sens s'enivrent des essences de ton parfum, mes sens s'enivrent des encores que ta voix fait, mes sens s'enivrent de toi. Ma bouche a faim, mes sens s'enivrent de la vue, du toucher de ton corps si parfait. 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

0: C'est moi, Jacques Chirac. Non, je plaisante.
1: Ouais, un peu révolutionnaire, un peu contestataire.
2: J'ai manifesté pendant près d'un mois contre les lois qui sont passées là, et effectivement, oui, j'ai levé le poing.
3: Ils sont extrêmes?
2: Parfois.

0: Voici le but. Fatima Kayawara.
1: Roberto Fonseca. Merci.
0: Merci.

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0: amour fier.
1: Et oui, mais Lucien, est-ce que savoir rien foutre, ça suffit comme but dans la vie?
2: Pas toujours, hein.
1: Est-ce que ça suffit à nous excuser?
2: Est-ce qu'on excuse un poteau de remplir un trou? Il se peut qu'au fond du trou, il y a un terrier de lapin que le poteau les écrase, mais c'est la faute du poteau s'il s'ajuste à un trou qui était fait pour lui.
1: Oui, mais ce n'est pas comparable. Un poteau est un objet inanimé.
2: Et alors? Est-ce que nous ne sommes pas tous plus ou moins inanimés, Georges?
1: Oui, qu'est-ce que tu veux dire?
2: Va donc savoir.

0: Bonjour à toutes et à tous. Révélez-vous pour la seconde année sur Radio Grésivaudan. Cédric et Nong, grand plaisir de vous retrouver avec des petites nouveautés. Cette année, on quitte Révélez-vous et on invite Révélons-nous. Et on va faire une première émission à l'outil en main à Crawl. Vous vous rappelez sans doute, en avril dernier, on avait reçu Jean-Marc Seyer sur l'outil en main de Mélan. Et on s'est dit que ça pouvait être pas mal d'aller voir comment ça se passe à l'outil en main en crawl, à crawl. Pardon. Donc il y aura dans cette émission un interview pour savoir un petit peu comment ça se passe à l'outil en main à crawl. Et ensuite, on ira se balader entre bénévoles et enfants. Et je serai accompagné d'une enfant également pour poser des questions. Mais qui ne veut pas donner son nom. Alors, sans plus attendre, je vais mon invité à se présenter, à présenter l'outil en main, et puis peut-être pour commencer, pourquoi il est là, à tel poste, à l'outil en main, un petit peu la genèse, si ça te va. Ouais ?
1: Bien sûr.
0: Allez,
1: c'est
0: parti.
1: Donc bonjour, je m'appelle Jean-Pierre Auroy, je suis président fondateur de l'outil en main de Crawl. Ça fait la troisième saison que nous sommes en activité, et cette année nous accueillons 11 enfants avec 12 bénévoles. Alors pourquoi je suis là, c'est que j'ai toujours été passionné par les métiers manuels du patrimoine, métiers de bouche, des métiers de ferronnerie, d'art, et j'avais envie de transmettre un peu, avec un outil comme l'outil en main, de transmettre tous les savoir-faire aux enfants qui veulent l'accepter.
0: Ok, super. Et peut-être nous dire un petit peu justement, parce qu'il y a l'outil en main à Mélan, il y a celui à Crawl, comment ça s'organise un petit peu tout ça? Peut-être pour des parents qui nous écoutent qui voudraient s'inscrire, ou peut-être des bénévoles qui voudraient vous rejoindre.
1: Alors, l'outil en main, c'est national. En France, il y a 270 associations aujourd'hui réparties sur tout le territoire. Tout ça géré par une union qui nous aide pour les installations. Et chaque président qui veut ouvrir une association est capable de le faire partout. On est aidé, on est accompagné. Moi, en tant que délégué territorial Isère, je peux aussi accompagner les bénévoles qui veulent créer une association. Et une fois que l'association est créée, il faut trouver des locaux, il faut trouver des bénévoles. Et bien sûr, le plus dur aujourd'hui, c'est pas de trouver les enfants, mais c'est de trouver les bénévoles. C'est compliqué, mais dès qu'il y a un bénévole qui vient chez nous, il y a tellement de plaisir à transmettre son savoir-faire ou sa passion, parce qu'on n'est pas obligé d'avoir d'être un expert, ou sa passion. Quand on voit les étoiles dans les yeux des gamins qui font des petites bricoles, c'est formidable.
0: Super. Peut-être nous dire, est-ce qu'il y a des métiers, des corps de métiers en particulier sur lesquels vous chercheriez des bénévoles ?
1: Alors, on cherche sur tous les métiers. Aujourd'hui, on a à Crawl, on a 10 métiers. On a électricité, menuiserie, plomberie, ferronnerie, on a cuisine, on a couture, textile, vitrail, mosaïque. Et donc là, aujourd'hui, si on a d'autres bénévoles qui viennent s'ajouter, on aura d'autres métiers qui seront ouverts. On attend peut-être, par exemple, un mécanicien pour faire un peu de mécanique avec les enfants sur une mobilette ou sur une tondeuse. Ça permet aussi de remettre un petit peu des choses en route.
0: Très bien. Maintenant, on quitte le côté bénévole. On a des parents qui peuvent nous écouter. On est encore en début d'année. Comment ça s'organise avant que, bien entendu, dans quelques minutes, après une première pause musicale, on se dirige et on se balade dans l'outil en main, dans les locaux, et tu peux nous dire aussi où on se trouve pour ceux qui sont intéressés, et qu'on puisse découvrir chacun des ateliers.
1: Alors donc, nous sommes situés rue des Grives, à Crawl. Alors malheureusement, aujourd'hui, on est complet au niveau enfant. parce qu'on n'a pas assez de bénévoles. On a assez de bénévoles, mais on est limité par le nombre de bénévoles, parce qu'à l'outil en main, c'est maximum 2 enfants par bénévole, hein, pour la sécurité, pour l'attention, pour la transmission. C'est du qualitatif. Et donc cette année, on est tranquille, on est rempli. Et malheureusement, j'ai encore une liste d'attente de 20 enfants pour la saison prochaine. C'est-à-dire que s'il y a des parents qui veulent inscrire leur enfant, il faut qu'ils se présentent au mois de mai de la saison.
0: Ok, qu'est-ce qui fait, selon toi, cet engouement ?
1: Mais je crois que c'est aujourd'hui un constat ou une tendance. Il y a beaucoup de, de, de personnes, des gens, même qui sont aujourd'hui en poste, qui se reconvertissent vers le métier manuel, vers l'artisanat. C'est beau de voir un menuisier faire quelque chose de beau, c'est beau de voir un vitraliste, c'est beau de... Et en plus, des métiers qui disparaissent, qui sont plus dans les vitrines de l'éducation nationale. Et quand on demande à un enfant qu'est-ce qu'il veut faire lorsqu'il a 12, 13 ans, 14 ans, qu'est-ce qu'il veut faire plus tard, il ne sait pas que ces métiers-là existent. Et là, on leur montre qu'il y a d'autres métiers qui existent. Et d'ailleurs, à Crolles, on a un exemple qui est flagrant, c'est qu'il y a un garçon qui travaillait très bien à l'école, mais qui s'ennuyait, qui restait deux saisons chez nous et s'oriente vers un BTS en menuiserie. Un bac pro.
0: Ok, très bien, très bel exemple. Et effectivement, ça, c'est vrai que à l'école, bah, c'est assez scolaire et on n'utilise pas trop nos mains pour bah, créer. Et ça permet aussi peut-être justement à certains de se révéler. Ça tombe bien, on est dans la bonne émission.
1: C'est formidable.
0: Qu'est-ce que tu souhaiterais rajouter peut-être pour nous dire avoir un peu une vue d'ensemble avant qu'on aille plonger dans l'univers de l'outil en main?
1: Bah écoutez, déjà simplement, c'est que chez nous, donc, la commune nous met à disposition 250 mètres carrés d'ateliers, parce qu'on travaille avec des vrais outils, avec des vrais professionnels ou des passionnés, et on est dans un environnement artisanal ou de métier, quoi. Hein, c'est pas de la dinette, c'est vraiment quelque chose d'important. Et demain, s'il y a des bénévoles qui veulent nous rejoindre, qui viennent faire un test, qui viennent nous visiter le mercredi, qui regardent, ça ne les engage pas, ils vont découvrir un environnement et un univers tout à fait formidable.
0: Très bien, merci beaucoup. Donc on est sur le mercredi entre 14h et 17h, sur toute l'année hors vacances scolaires.
1: Tout à fait, c'est ça.
0: Et chers parents, bah, tant pis pour cette année. En même temps, il y a peut-être d'autres outils en main dans le coin. Est-ce que tu peux nous dire s'il y en a d'autres dans les alentours?
1: Alors il y en a une à la Flachère, il y en a une bientôt à Mélan, et puis après dans la vallée du Grésivaudan, c'est tout, il n'y en a plus.
0: Okay.
1: Donc mon rôle de délégué territorial aussi, c'est éventuellement d'essaimer un peu les outils en main. Et s'il y a des candidats à ouvrir un outil en main, je serai volontiers à leur disposition pour les aider.
0: À bon entendeur. Hein.
1: Salut.
0: Et donc on te retrouve le mercredi entre 14 et 17, si il y en a qui ont envie de soit visiter en tant que bénévole ou de parents pour leurs enfants l'année prochaine, ou peut-être monter... un outil en main. Il y a des contraintes ou il y a des standards particuliers?
1: Aucune contrainte. Le bénévole reste un bénévole. Il vient quand il peut. Le mieux, c'est qu'il vienne tous les mercredis. Mais quand il ne peut pas, on est tous des papis, on est tous des mamies. Et on a des contraintes familiales, des contraintes de santé. Voilà. Donc il n'y a aucune contrainte. C'est le plaisir de venir ici. Il faut que ça reste un plaisir. Il ne faut pas que ce soit une obligation.
0: Très bien. Super. On va se quitter quelques minutes en musique avec un petit morceau Rapper's Delight, The Sugar Hill Gang, pour lancer cette nouvelle saison sur Radio Grésivaudan. Révélons-nous. À tout à l'heure.

0: Radio Grésivaudan, à nouveau, révélons-nous en compagnie de Jean-Pierre, de l'outil en main à Crawl. Cédric Hénon, toujours au micro, ravi de vous retrouver pour cette nouvelle saison. Et donc nous allons plonger dans l'univers de l'outil en main. Avant cela, Jean-Pierre avait un mot important à pouvoir nous dire, effectivement, car l'outil en main nécessite des
1: partenaires. Donc nous recherchons à longueur d'année des partenaires qui peuvent nous aider soit financièrement, soit matériellement pour avoir le nécessaire suffisant pour initier les enfants. Alors tout partenaire qui vient nous rejoindre, il n'y a aucun souci, on va les accueillir avec grand plaisir.
0: Donc on parle de quoi? De partenaires financiers ou de mise en réseau? Quel type de partenaires vous nécessitez précisément?
1: Alors tous les partenaires, alors financiers bien sûr, parce que nous sommes comme une association de loi 1901, où nous avons très peu de financement, et ensuite, ben oui, des partenaires matériels, partenaires de réseau, tous ceux qui peuvent nous aider, quelle que soit la branche.
0: Ok, très bien, entendu pour tout le monde, je l'espère. C'est parti, auditeurs, on va dans l'outil en main à Crawl. On va quitter le bureau. C'est parti. Alors c'est une première hein, pour moi aussi. D'habitude, c'est plutôt... on est assis et là, on va se promener. Jean-Pierre, je te suis.
2: Allez, on va aller. Si tu veux partir, tu me demandes. Sinon, tu restes avec moi. Ici, dans les petits... là où il y avait les petits capuchons.
0: Alors là, pour chers auditeurs, on traverse... une grande salle. Je te laisse nous la présenter.
1: Alors c'est une salle, on va dire, de salle de convivialité, puisque le soir, en fin de journée, on goûte avec les enfants. On fait un petit goûter et on se met tous autour de la table et on fait un petit, entre guillemets, débriefing avec les enfants et les bénévoles.
0: Ok, et ce goûter-là se passe à quelle heure?
1: Ça commence à 16h30.
0: Ah, et... on sera peut-être déjà parti, on va rater le goûter.
1: Et puis donc jusqu'à l'arrivée des parents à 17h.
0: Ok, très bien. Un petit temps convivial, histoire de partager un peu l'expérience de chacun, tant bénévole qu'enfant, si j'entends.
1: Et souvent, ce qu'on goûte le soir, c'est ce que les jeunes auront cuisiné dans la cuisine de l'outil en main.
0: Ah oui, très bien. En plus, local.
1: Local, carrément, circuit court.
0: Allons-y, je te suis.
1: Donc ici, donc on arrive...
0: Alors attends, hop, je passe le micro.
1: Donc ici, on arrive à l'atelier menuiserie. Hein. Là, en ce moment, les enfants sont en train de faire une boîte à outils, qui est la première œuvre qu'ils font lorsqu'ils arrivent à l'outil en main. Donc, il y a Jean-Claude, il y a FX, il y a Thierry, et il y a tous les enfants et tous les jeunes qui sont là, qui œuvrent sur leur objet.
0: Ok, très bien. Bah, ce que je propose, on poursuit le tour, et après, on s'arrêtera quelques minutes avec certains.
1: Ici, vous avez la ferronnerie avec Alain, qui est lui un professionnel de la soudure et de la métallerie. Et donc là, il initie les enfants à la soudure, il fait des objets, il récupère des choses, et voilà, donc il nous sort des petites merveilles au quotidien.
0: Bravo. Comment ça se passe? Vous voulez dire un mot peut-être sur votre rôle de bénévole? Pourquoi vous êtes là?
3: Bénévole, ouais, bah, ça me fait bien plaisir. D'être avec les jeunes, tout ça, et puis de participer à des tas de machins, d'initiation, voilà. Ouais.
0: Et qu'est-ce que vous êtes en train de faire là, du coup, avec...
3: Alors, un bonhomme. Là, on est en train de faire un bonhomme. Donc, avec des pièces. Avec un dessin, et on suit le dessin, voilà.
0: Oui, excellent, donc, bravo.
3: Moi, en tant qu'ancien chaudronnier.
0: Pardon ?
3: Qu'ancien chaudronnier.
0: Ah oui, ok, très bien. Comment tu t'appelles?
4: Je m'appelle Romain.
0: Pourquoi tu as choisi de faire une activité qui s'appelle l'outil en main?
4: Parce que j'ai un corset, du coup je peux pas trop me déplacer et faire de sport.
0: Ok, qu'est-ce qui te plaît le plus là dans ce que tu fais cet après-midi?
4: C'est ce qui est soudure et j'aime bien ce qui est manuel.
0: Excellent. Ben écoute, je te souhaite une belle après-midi. Profitez bien.
3: Wow, en plus, belle initiation en soudure. Tu t'es bien débrouillé, c'est très bien.
0: Merci. Super, merci. Profitez bien. Allez, Jean-Pierre, je te suis.
1: Donc,
0: attends.
1: Alors ici, on a la partie électricité avec Jean-Marc, hein, qui est aussi un professionnel électrique. Et là, donc, pareil, on fait l'initiation des jeunes à toute l'électricité, alors domestique souvent. Hein, on leur apprend à câbler un tableau, des prises de courant, des interrupteurs, des lampes, dans toutes les normes, et ainsi de suite. Et les enfants s'amusent. S'initie à l'électricité. Et là, on voit des panneaux tout neufs qu'on vient d'installer. Là, on va faire comme si c'était un mur dans une maison. Et on va mettre une prise de courant, mettre un interrupteur, une lampe.
0: Ah oui, c'est de vrais apprentis, n'est-ce pas ?
1: Des vrais apprentis, tout à fait. Ouais. C'est du grandeur réelle.
0: Très bien, super, merci. On poursuit ?
1: On poursuit. Donc ici, c'est le coin un petit peu pyrogravure, décoration du bois. Donc là, il y a Gaël qui est en train de nous faire un petit objet qu'on ne dira pas parce que c'est pour Noël et c'est un atelier secret pour l'instant. Les parents vont découvrir ça à Noël. Donc voilà. Et donc ça, c'est toute la partie pyrogravure et gravure laser.
0: Okay. Très bien. Est-ce que tu veux dire un mot ? Non, ça va. Bon, on te laisse travailler. Super. À tout à l'heure. Alors, nous sommes maintenant en compagnie de Louane qui va nous expliquer justement ce qu'elle fait à l'outil en main.
5: Eh bien, l'outil en main, on a commencé par l'électricité avec un autre. On a mis un boîtier d'électricité pour un mini boîtier d'électricité. Et on va apprendre à brancher des prises, quel câble va avec l'autre câble, ce qu'il ne faut pas mettre. Et j'ai appris beaucoup de choses. Je pensais pas qu'il y avait tout ça, je pensais pas qu'on pouvait apprendre tout ça en électricité.
0: Excellent. Et pourquoi tu as choisi l'électricité ?
5: Bah, j'ai pas choisi, c'est une activité, ça me plaît. L'année dernière, j'en avais pas beaucoup fait et là, j'aimerais plus en faire.
0: Qu'est-ce que tu as découvert le plus dans quand tu dis je pensais pas qu'on pourrait apprendre autant de choses ?
5: Bah, je savais pas que quel câble avec lequel, je pensais qu'on pouvait mettre ce câble avec un autre, je savais pas ça.
0: Oui, qui avait des spécificités, quoi.
5: Voilà.
0: Okay. Est-ce que ça te donne des idées pour la suite dans une activité que tu pourrais faire ou un métier, ou tu fais ça juste comme ça, le mercredi pour te divertir ?
5: Bah, je fais ça le mercredi pour me divertir.
0: Très bien, super. Merci beaucoup, Louane. Merci. Alors, maintenant, on est dans un endroit un peu plus calme. Tu peux nous dire ce qu'on fait là, Jean-Pierre ?
1: Donc là, on arrive dans l'atelier Art Déco, où on fait de la décoration, de la peinture, de la poterie. Il faut savoir, donc une petite précision, c'est que tous les jeunes qui rentrent à l'outil en main font tous les métiers. C'est-à-dire qu'ils passent 2-3 mercredis par projet, et ensuite ils passent de métier. Ainsi, on va retrouver des filles à la soudure, des garçons en couture ou à la cuisine, et des filles à la mécanique, par exemple. Donc ici, on est en Art Déco avec Thierry et Guillaume, qui fait sa finition de poterie.
0: Ok, super, merci. Guilhem, un petit mot ? Tu peux nous dire un petit peu exactement ce que tu fais, ce que tu as appris, ce qui te plaît en fait d'être là tous les mercredis ?
6: Bah, j'aime bien faire le métier manuel dans différentes choses et apprendre de nouvelles choses. Parce qu'à l'école, on ne fait pas trop de métiers manuels, on fait plus de l'écriture, des mathématiques. Là, on apprend vraiment ce que c'est pour la soudure, la couture, la poterie, ce qu'on a envie de faire plus tard peut-être.
0: Et qu'est-ce qui te plaît le plus dans ce parcours-là ? Jean-Pierre nous disait que vous allez découvrir un petit peu différents types d'ateliers. Qu'est-ce que tu préfères ?
6: J'aime bien la soudure et la menuiserie.
0: Et pourquoi ces deux-là ? Quelle est la particularité ?
6: La soudure, j'aime bien construire des choses en métal. Et la menuiserie, c'est qu'avec le bois, on peut faire plein de choses.
0: Excellent, bah, merci beaucoup. Amuse-toi bien. Et puis bonne suite dans cet atelier art et déco, n'est-ce pas ? Super. On va se quitter à nouveau quelques minutes en musique pour écouter Aaron Fraser, Payback sur Radio Grésivaudan, Révélons-nous. Et ensuite, on se retrouve à nouveau, l'outil en main à Crawl. Et là, on va changer d'atelier. Surprise, on vous dira tout à l'heure où nous serons.

0: De retour sur Radio Grésivaudan, où nous suivons Jean-Pierre. Je rappelle qu'on est toujours à l'outil en main à Crawl, rue des Grives. Et là, on arrive à un nouvel atelier. Jean-Pierre, on t'écoute.
1: Voilà, nous arrivons donc à l'atelier couture, ou textile plutôt, parce qu'on fait de la couture, on fait du repassage, on fait des tricots, on fait un peu de tout. Là, donc, il y a Sylvette, qui est la maître couturière et qui initie donc Éléonore et Stelia. En ce moment, ils sont en train de faire des petits sacs. Ouais. Ben on va aller voir ce qu'ils
0: font. Ils sont magnifiques. Hein, on s'approche de vous. Est-ce que vous souhaitez dire un petit mot? Pourquoi pas? En fait, ouais, allez-y, je vous en prie.
2: À l'outil en main, nous sommes presque tous des retraités, actifs. C'est-à-dire qu'en plus de s'occuper de nos petits-enfants, en plus de s'occuper de nos parents, le mercredi, nous venons nous occuper d'enfants pour leur montrer quelques métiers qu'ils pourraient découvrir et qu'ils ne découvriraient peut-être pas si nous n'étions pas là. Donc, vive les retraités.
0: Très bien, merci. Et qu'est-ce qui fait que, justement, vous venez malgré... vous occupez aussi de vos petits-enfants, vos parents. Qu'est-ce qui fait que le mercredi, vous avez envie aussi d'inclure ça dans votre emploi du temps?
2: Ça peut ressembler un petit peu à une activité professionnelle, sauf que nous sommes bénévoles. Mais nous retrouvons tous les mercredis nos collègues. Nos collègues avec qui on recrée une ambiance de travail et qui peut-être nous manque un peu... arriver à la retraite, voilà. Et puis surtout, envie d'être utile et puis le plaisir d'être avec des enfants.
0: Voilà, quand même un peu notion un peu de plaisir, c'est chouette.
1: C'est une rencontre intergénérationnelle.
0: Oui, tout à fait, c'est ce que je vois. Hein. Et puis il y a du, chers auditeurs, vous pouvez pas le voir, mais il y a des sourires partout. Hein. On se balade dans l'outil en main, là, tout le monde a un chouette sourire et est content d'être là. Est-ce que tu veux dire un petit mot? Non? Et toi? Pas du tout. En tout cas, c'est magnifique ce que vous faites. Merci beaucoup. On poursuit notre balade.
1: Derrière toi, Cédric, il y a la cuisine. Donc aujourd'hui, elle n'est pas l'activité parce qu'il nous manque des bénévoles. Ils viennent pas. Donc aujourd'hui, on n'a pas de cuisinière. Mais ici, ça se trouve, donc, on fait souvent le goûter. On prépare le goûter donc avec les enfants. Et le soir, en fin d'après-midi, on goûte. Donc voilà, avec une cuisine à peu près complète.
0: Très bien, effectivement, hein, on fait le tour, il y a tout. Vous souhaitez devenir bénévole et faire un peu de cuisine, chers auditeurs, ce serait magnifique pour l'outil en main. On va redescendre et se retrouver dans un nouvel atelier. Suivez-nous, on est toujours à Crawl, à l'outil en main. Nous avons maintenant terminé le tour complet de l'outil en main et on s'est mis en retrait dans un petit bureau pour s'entretenir avec un nouvel invité et Jean-Pierre qui est toujours avec nous. Donc, comme je le disais à l'instant, on s'est mis un petit peu à l'écart des ateliers et on se retrouve avec Jean-Pierre, mais on a également un nouvel invité. Jean-Pierre, tu peux nous le présenter en quelques mots?
1: Oui, donc je vais vous présenter une personne importante pour l'association parce que c'est un homme de réseau qui nous aide beaucoup dans les mises en relation de partenaires et de bénévoles. Et je vous présente donc Patrick Vialet.
0: Patrick, c'est à toi. Dis-nous-en un petit peu plus.
3: Avec plaisir. Alors, Patrick Vialet, moi j'habite dans le Grésivaudan depuis 26 ans, 27. Je suis à la retraite, je suis un vieux, retraité mais actif, impliqué dans pas mal de réseaux ou d'associations, dont Initiative Grésivaudan-Isère, dont je suis administrateur. Initiative accompagne les créateurs et les repreneurs d'entreprises. Et en fait, un jour, Jean-Pierre, le président de l'outil en main, m'a téléphoné parce qu'il avait eu un échange avec Charlotte de la communauté de communes du Grésivaudan, Charlotte Guillemot, qui lui a dit « Ben oui, on n'accompagne pas, nous, les associations, mais les entreprises. Par contre, appelez Patrick Vialet, qui peut, effectivement, vous êtes installé sur Crawl. Lui, il est sur Crawl, qui peut peut-être aussi vous aider dans le cadre de votre démarrage. » Donc Jean-Pierre m'a téléphoné. Je lui ai rappelé, effectivement, la règle, c'est-à-dire que Initiative ne s'occupe que des entreprises et pas des associations. Mais le contenu de ce que fait l'outil en main m'a beaucoup plu. Donc on s'est rencontrés, on s'est parlé, et derrière, je suis content en tant qu'administrateur, puisque Jean-Pierre m'a proposé de rentrer au conseil d'administration, d'accompagner cette très belle association. Alors, non pas dans le savoir-faire, parce que moi je suis absolument pas bricoleur, mais dans le faire savoir. C'est-à-dire que je trouve qu'ici il y a des talents absolument extraordinaires, il y a des bénévoles qui sont généreux comme c'est pas possible, il y a des enfants dont les yeux brillent quand ils bricolent des trucs, il y a des parents qui retrouvent le mercredi soir leur gamin et qui sont très contents de découvrir leur réalisation. Ça, ça m'a énormément plu, et donc à ce moment-là j'ai dit banco, j'y vais. Et mon activité aujourd'hui, c'est celle de faire savoir le savoir-faire de l'outil en main. Donc à ce titre, j'ai eu l'occasion de mobiliser un certain nombre de décideurs locaux pour leur proposer de venir visiter l'outil en main, et en particulier le mercredi après-midi, parce que c'est là où ça bouillonne. Et voilà. Et par exemple, on crée aussi des têtes de pont, et ça c'est intéressant, entre Initiative Grésivaudan Isère et l'outil en main. Je prends un exemple et un seul. Initiative Grésivaudan a accompagné un entrepreneur du territoire qui s'appelle Simon, qui a repris l'entreprise Charpentier des Cimes. Il est venu ici, il a découvert cette association et il a trouvé remarquable ce que faisaient les enfants. Et dans le cadre de son implication sur le territoire, voire de sa démarche aussi RSE, parce que ça en fait partie, responsabilité sociétale des entreprises, il a offert une mezzanine remarquable à l'association qui permet d'être encore plus confortable aujourd'hui pour accueillir les enfants. Voilà. Au-delà de ça, je continue à essayer de parler du mieux que possible de l'outil en main. On a très prochainement le congrès des maires qui va se passer le 12 octobre à Crolles. C'est une belle occasion, effectivement, pour faire connaître encore mieux auprès des élus cette belle association qui existe, je rappelle, au niveau national, qui a été créée par une femme et qui existe aujourd'hui dans plus de 200 ou 250 territoires. Voilà. Et si je peux aider Jean-Pierre

0: de l'outil en macro. Là.
1: Est-ce que c'est pour toi, quelle est la prochaine étape du coup sur l'outil en main à crawl? Le prochain, parce que comment Jean-Pierre, en début d'émission, nous a dit qu'il cherchait des bénévoles dans différents métiers. Bon, il y a toujours une recherche de partenaires. On est toujours aussi à la recherche de l'ouverture d'autres outils en main sur certains sites. En tant qu'administrateur, quel pourrait être ton appel?
2: Ben, je crois que dans un premier temps, l'association ici, elle est jeune, très jeune, 2 ans. L'idée, c'est trois ans, le président me dit, il a raison. L'idée, c'est déjà de bien consolider l'existant, de bien sécuriser ce qui existe aujourd'hui. Avant, effectivement, après, la place doit aussi, enfin, le volume doit aussi, enfin, est lié à ça. Mais je pense qu'effectivement, et on l'a vu récemment lors d'une journée porte ouverte, ou en tout cas lors d'un après-midi où les adultes étaient invités, il y a des enfants qui aimeraient bien intégrer l'association. Mais si je dis pas de bêtises, le président me le confirmera, pour la saison 2024-2025, il n'y a plus de place. Donc c'est un peu dommage. Mais bon, il y a d'autres outils en même par ailleurs qui peuvent aussi accueillir ses enfants. Et l'idée étant effectivement de consolider l'existant, de créer des synergies avec d'autres associations du territoire qui peuvent aussi, sur les parties bénévoles, avoir des effets induits type Repère Café qui viennent ouvrir à Crolles. Moi, je connais bien les responsables de cette association qui est à 300 mètres ici à Vol d'Oiseau. Un jour, avec Jean-Pierre, on y a été. Il y a eu des bons échanges et il y a peut-être des synergies en termes de bénévolat à développer, quoi. Voilà. Après, effectivement, sur les projets d'ouverture, on a parlé de la Drôme parce que je suis drômois d'origine et je connais quelques décideurs locaux, notamment dans la vallée de la Drôme, le Diwa, etc. Il y a peut-être des choses aussi à faire par là-bas. Tout ça, voilà, il faudra prendre le temps de le faire comme il faut avec les interlocuteurs locaux, quoi. Voilà.
1: Merci. Et peut-être justement les inviter pour qu'ils puissent voir concrètement comment ça se passe. Et effectivement, pour revenir sur l'exemple là, de la mezzanine, on a vu que c'était du beau boulot.
3: Ah, bel outil.
1: Ouais, vraiment très bel outil.
2: Ce que je peux rajouter, un truc que j'ai oublié important, Simon, le patron de Charpentier des Cimes, nous le disait l'autre jour, c'est quelqu'un qui est parti de zéro. Il était même en échec scolaire au départ. Par contre, il est passionné par l'animation, le management, et il a réussi à racheter cette entreprise. Alors, forcément, accompagné par Initiative Grésivaudan Isère, et c'est très bien, ça fait partie de la mission de notre association Initiative Grésivaudan, mais derrière, c'est quelqu'un qui est en train de réussir parce qu'il est très attaché à l'humain et il connaît par cœur tous ses salariés. Ils sont 33 aujourd'hui quand même. Hein. Mm-hmm. Voilà. Donc, comme quoi, quand on part des fois de pas grand-chose, on peut aller faire très bien les choses. Et ça, ça tire vers le haut la totalité des enfants qui sont ici, quoi. Voilà. Et puis, je rajouterai une chose, ce qui est important avec l'outil en main aussi, c'est de faire que le fait de sensibiliser les enfants à des métiers artisanaux, manuels, leur permet peut-être, quand ils vont arriver en période d'orientation scolaire, troisième, etc., d'éviter de faire des erreurs de parcours qui peuvent parfois être mal vécues, voire très mal vécues. Voilà. Donc, modeste contribution à la bonne information et éducation des enfants.
1: Merci. Ben, à ce titre, là, quand on a fait le tour, ce que je disais tout à l'heure aux auditeurs, on voyait le sourire chez tous les enfants. Ils nous partageaient le fait que, pour certains, ben, il y avait le côté scolaire qui était très sympa, mais on n'apprenait pas forcément avec ses mains. Et donc, ils apprenaient de nouvelles choses. Et pour revenir sur l'émission d'avril l'année dernière avec Jean-Pierre Sire sur l'outil en main à Mélan, il nous disait qu'il y avait 30% des enfants qui, derrière, choisissaient une filière apprentissage, mais par choix. Voilà. Et pas par « je ne suis pas bon à l'école, donc je vais utiliser mes mains pour travailler ». Ben non, c'est un choix, un vrai choix.
0: Oui, on a été récompensé aussi par la Fondation Bettencourt pour l'intelligence de la main. Quelque chose d'un prix prestigieux national. Et on voit vraiment qu'il y a un mouvement sur le manuel, sur l'intelligence de la main, sur sur les savoir-faire.
1: Très bien. Est-ce que l'un ou l'autre aurait un dernier mot à nous dire avant qu'on fasse une nouvelle pause musicale?
0: Alors moi, je souhaiterais quand même remercier nos partenaires, qu'ils soient collectivités ou privées. La ville de Crolles, dans un premier lieu, c'est grâce à eux si on s'est installé ici. La communauté de communes du Grésivaudan qui nous aide tous les ans par une subvention. Et les partenaires privés comme Charpentier des Cimes, comme la Fondation SAMSE, comme Iserloc, comme le CPSTI, tous ces partenaires qui se reconnaîtront, mais qui sont très précieux pour nous.
1: Très bien, merci Jean-Pierre. Nouvelle pause musicale, on est bien sûr.

Radio Grésivaudan, pardon. C'est la nouvelle saison, la première. Patrick est mort de rire. Good Vibration, les Beach Boys. À tout de suite.

0: Nous sommes toujours sur Radio Grésivaudan, Révélons-nous, avec Cédric Hénon. Et nous allons tranquillement arriver à la fin de cette émission. Et là, figurez-vous que donc, on est en train d'enregistrer, hein, on est le mercredi 2 octobre. Et 16h20 arrive, donc chaque enfant devant nous arrête son activité. Chacun enfant et bénévole range un peu les outils, donne un petit coup de balai et va s'apprêter à prendre le goûter ensemble. Là, on voit un enfant qui passe l'aspirateur, il y en a qui passe le balai, qui range des visseuses et tout ça dans la joie et la bonne humeur. C'est vraiment très agréable. On va maintenant s'approcher de la charte de bonne conduite. Alors, que nous dit cette charte de bonne conduite? J'arrive à l'heure au local de l'outil en main. Les ateliers ont lieu de 14 à 17 heures. Je salue les personnes présentes. Je porte une tenue adéquate pour les travaux manuels, chaussures fermées, pantalons. J'attache mes cheveux s'ils sont longs. Je suis à l'écoute des bénévoles. Je ne cours pas dans le local et les ateliers. Je ne crie pas dans l'atelier, sauf en cas d'urgence. Je ne quitte en aucun cas l'atelier sans permission de la personne de métier. Je remets chaque outil utilisé à sa place après avoir terminé mon travail. Je range et nettoie mon poste de travail à chaque fin de séance. Je n'utilise jamais d'outils électriques et dangereux sans avoir l'accord et la surveillance de bénévoles de l'association. Et enfin, je respecte les règles de sécurité selon les ateliers, en portant des gants, des lunettes de protection, un casque ou bouchon d'oreille. Et cette charte est valable pour tout le monde, m'a dit un bénévole. Et pour les bénévoles, et pour les enfants. Et là, on passe à côté d'un enfant qui passe l'aspirateur, désolé pour le bruit. Et on va s'approcher d'un autre document qui est clé, qui sont les 10 fondamentaux de l'outil en main. Le premier fondamental de l'outil en main est d'initier les jeunes à la connaissance et à la pratique des métiers. On l'a vu tout à l'heure, le deuxième fondamental est de développer la dextérité manuelle, comme nous disait un des enfants. Découvrir et travailler la matière, élaborer et réaliser un bel ouvrage, apprendre le respect de l'outil et du travail bien fait, éveiller leur regard, les sensibiliser au patrimoine, découvrir et se découvrir en prenant confiance en soi, susciter des vocations, maintenir un lien intergénérationnel et enfin, mieux vivre ensemble et participer au bien vieillir. On va retrouver Jean-Pierre pour la conclusion de l'émission Révélons-nous en cette première de l'année, jeudi 10 octobre. Alors, je me rapproche de Jean-Pierre pour arriver à la conclusion, mais figurez-vous que je suis entouré de 5 enfants qui m'ont l'air affamés. Qu'est-ce qui se passe là? Tu peux nous décrire un peu la scène? Tu veux pas? Qui veut décrire la scène qu'on est en train de vivre?
1: On a faim, mais on peut pas encore manger.
0: Qu'est-ce que tu as devant toi?
1: Du pain, du chocolat et du beurre.
0: Eh oui, aujourd'hui, Jean-Pierre nous a dit qu'il y avait personne en cuisine, mais bon... Pain et chocolat, c'est plutôt sympa quand même.
2: Le goûter, c'est pain, beurre et chocolat.
0: Super. Qui d'autre veut nous dire un petit mot sur son après-midi là, à l'outil en main?
1: J'ai très faim.
0: Ah, ça, la faim. Vas-y, dis-nous. Je te passe le micro. Tu nous rappelles qui tu es?
1: Moi, je suis Gaël et j'ai bien aimé ce que j'ai fait au pyrograveur et coller et tout.
0: Qu'est-ce que tu as collé au pyrograveur sans nous dévoiler le secret, puisqu'on rappelle que ça va être pour Noël, hein?
1: J'ai collé du bois.
2: Voilà,
0: c'est bien. Ok, et tu peux nous en dire un peu plus sur la technique de pyrogravure? Qu'est-ce que tu as appris? Qu'est-ce qui t'a surpris?
1: C'est que ça brûle vite. Et voilà.
0: Ok, tu préfères l'atelier périgravure ou tu as une préférence pour un autre atelier? Puisque Jean-Pierre nous disait que vous alliez découvrir un petit peu tous les ateliers.
1: Non, j'ai pas vraiment de préférence, j'aime tous les ateliers.
0: Ok, je te remercie beaucoup. Les enfants, je vous souhaite un bon goûter. Et j'attends que Jean-Pierre finisse de préparer le goûter et puis on va tranquillement conclure cette émission. Et donc, je vous rappelle, chers auditeurs, si vous souhaitez retrouver l'outil en main, c'est rue des Grives, à Crolles. Vous ne pouvez pas le rater. Il y a une belle vitrine avec plein de productions, des voitures en bois. Il y a des tableaux, il y a une chouette. Alors, je ne pourrais pas vous donner les techniques, mais c'est vraiment très joli. Et il y a une super ambiance dans cet atelier. Je me rapproche de Jean-Pierre. Jean-Pierre, on arrive tranquillement à la fin de l'émission. C'est carte blanche, quoi. Tu nous partages ce que tu veux. On est avec un bénévole également. Si vous souhaitez prendre la parole, avec grand plaisir. Et Patrick est toujours autour de nous.
3: Oh bah écoutez, Cédric, c'était super. Je pense que là, on termine la journée. On est tous usés parce que les enfants se demandent beaucoup, beaucoup d'énergie. Mais on est remplis de bonheur parce qu'on a transmis pas mal de choses et on est heureux. Alors, encore une fois, j'invite les bénévoles à venir nous rejoindre. Dans un premier temps, venez visiter l'atelier, venez voir comment que ça se passe et vous verrez que vous resterez automatiquement.
0: Merci Jean-Pierre. En tout cas, c'est un grand plaisir de vous trouver et de voir un petit peu l'espace dans lequel vous êtes, puisque c'est vrai qu'à Mélan, dans l'émission qu'on a eue en avril, c'était assez théorique, puisqu'on était avec Jean-Pierre dans le studio à Crolles, le studio de Radio Grésivaudan. Et là, ça nous permet de voir très concrètement ce qui est produit, avec la vitrine d'ailleurs, c'est magnifique. Là.
3: Ouais. Ce sont tous les objets.
0: Les enfants ne partent pas avec leur objet.
3: Non, si. Mais de temps en temps, il y en a un en plus, donc ça reste dans l'association.
0: Ok, magnifique.
3: Et on fait aussi des quelques œuvres collectives, comme ce tableau par exemple.
4: Ah oui.
3: Donc chaque enfant amène sa petite pièce, et puis on vient le coller, et puis ça reste dans l'atelier.
0: Bon, et bien voilà, c'est de la radio, que de la radio, mais vous pouvez venir chaque mercredi entre 14h et 17h. Patrick, un dernier mot ?
4: Non, merci à Radio Grésivaudan, merci beaucoup. Et puis surtout, venez voir. Voilà, c'est la visite ici qui m'a donné envie d'accompagner l'outil en main avec beaucoup de bonheur. Voilà, venez voir les yeux des enfants qui brillent.
0: Ouais,
4: ça, c'est fondamental.
0: Exactement. Merci Patrick, merci Jean-Pierre. Je vais vous inviter à un dernier petit morceau en musique. Pour conclure cette dernière... Tu veux savoir ce que c'est ? Eh bien voilà ce qu'on va écouter pour ce premier numéro de Révélons-nous dans la saison 2024-2025. Un grand merci encore à Radio Grésivaudan à nous faire confiance et donner carte blanche. Nous sommes en compagnie maintenant de Joe Fox pour écouter What the World. Très belle fin de soirée à vous et à très bientôt.

Réapparition de quelques secondes, c'est Néphénon avec vous pour vous partager un dernier morceau. Petite dédicace à ma fille, pour ceux qui ont eu l'oreille attentive. J'ai précisé que l'interview se ferait à deux. Et finalement, voilà, elle a décidé autrement, ce sera peut-être pour une autre fois. Et donc je lui dédicace ce petit morceau, Mistral gagnant de Renaud. Ma première cassette audio. Voilà, allez, à bientôt à tous. Et puis on se retrouve donc début novembre, avec un nouveau thème. Et après Mistral gagnant, ce sera les informations internationales. Au revoir.

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1: En Colombie, le bilan ne cesse de s'alourdir après le séisme qui a frappé le pays hier. Le tremblement de terre a fait au moins 224 morts et plus de 1300 blessés selon le dernier bilan. C'est une première au Moyen-Orient. Le Parlement libanais a officiellement supprimé la peine de mort. La fin d'un long combat mené depuis des années par des hommes politiques, des défenseurs des droits de l'homme et des activistes. 11 Français détenus en Thaïlande depuis le début de l'été pour trafic de drogue. Ils ont été arrêtés dans un aéroport avec plusieurs kilos de cannabis dans leur bagage. Et puis le retour de la canicule en France, alors que les nappes phréatiques sont au plus bas, une sécheresse qui inquiète. En Colombie, les opérations de sauvetage se poursuivent. Secouristes et bénévoles continuent de chercher des survivants au lendemain du séisme qui a frappé le pays. Le bilan monte à 224 décès selon les autorités. Plusieurs grandes villes de l'Ouest ont été touchées et les autorités colombiennes tentent de porter assistance aux victimes. On retrouve à Medellin notre correspondante Najette Benrabah. Najette, vous vous rendez justement à un point de collecte de dons dans les locaux de la mairie. Il faut dire que la ville de Medellín a mis en place depuis hier plusieurs de ces points de collecte.
3: Oui, en effet, les premiers points de collecte ont été ouverts dès hier dans l'après-midi dans des fondations et des banques alimentaires. Et ce matin, une dizaine d'autres ont été installés à travers toute la ville, principalement dans les bibliothèques municipales et les bibliothèques de quartier, mais aussi dans les locaux de la mairie où je me rends. Et c'est le même dispositif dans quasiment toutes les grandes villes du pays. Dans ces points de collecte, on attend avant tout de la nourriture, bien sûr, de l'eau, mais aussi des gants de protection pour les volontaires qui participent aux recherches des victimes. Les hôpitaux ont aussi lancé un appel au don du sang. Et aujourd'hui, Medellín devrait recevoir les premiers blessés de la ville de Quibdó, la ville épicentre du séisme. Le maire de la ville a annoncé hier qu'une vingtaine de blessés et de malades vont être accueillis dans les hôpitaux de Medellín. Enfin, on attend aussi l'aide de la part des États-Unis. Le voisin nord-américain a annoncé une aide de 15,5 millions de dollars qui devrait pouvoir aider à évaluer les dégâts, mais aussi à subvenir aux besoins des victimes.
1: Najette Benrabah en direct de Medellín, en Colombie. En Syrie, l'ancien président Bachar al-Assad a été condamné à la peine de mort par contumace. Son frère Maher et plusieurs autres ex-responsables ont également été condamnés à mort pour crimes contre l'humanité et crimes de guerre commis durant la guerre civile syrienne. Bachar et Maher al-Assad ont fui la Syrie à la chute du régime en décembre 2024. Ils ont trouvé refuge en Russie. Seul leur cousin, Atef Najib, était présent à l'audience. Il était à la tête de la branche de la sécurité politique à Dera, épicentre de la révolution. C'est lui qui a ordonné la répression des premières manifestations anti-régime. Le Liban, lui, a décidé de supprimer la peine de mort. C'est une première au Moyen-Orient. Le Parlement libanais a voté ce mardi en faveur de l'abolition de la peine capitale. Une décision qualifiée d'historique par le ministre de la Justice, Adel Nassar, et accueillie par un concert d'applaudissements de la part des défenseurs des droits de l'homme et des activistes présents lors du vote à Beyrouth. Paul Ralifé.
4: L'abolition de la peine de mort est le couronnement d'un long combat mené depuis des années par des hommes politiques, des défenseurs des droits de l'homme et des activistes. Cette décision place le Liban à l'avant-garde des pays du Moyen-Orient en matière de respect des droits humains. Sur un plan pratique, elle facilite les demandes formulées par Beyrouth pour l'extradition de suspects avec des pays où la peine de mort est abolie. Le Liban a observé depuis 2004 un moratoire sur l'exécution de condamnés. Cette année-là, en janvier, 3 prisonniers reconnus coupables de meurtres de civils et de soldats avait été exécuté par pendaison. La peine de mort pouvait être prononcée dans des affaires de meurtre aggravé, ainsi que pour certains actes terroristes ayant causé la mort de civils ou de militaires. Elle pouvait également être prononcée dans des affaires jugées par contumace, ce qui a contribué à l'existence de nombreux condamnés à mort qui n'étaient pas nécessairement détenus dans les prisons libanaises. Conformément à la nouvelle loi adoptée ce mardi par le Parlement, les peines de 85 personnes condamnées à mort détenues dans les prisons devraient être commuées en réclusion à perpétuité avec travaux forcés une fois la loi entrée en vigueur. Paul Khalife, Beyrouth, RFI.
1: L'épidémie de fièvre Ebola franchit le cap des 2000 morts. Une épidémie qui progresse à une vitesse inédite en République démocratique du Congo et se rapproche de celle qui a eu lieu en 2018-2020, la plus meurtrière de l'histoire du pays. Le pic n'a pas encore été atteint, a précisé ce mardi le ministre congolais de la Santé. Le taux de mortalité de cette épidémie est estimé à près de 46% selon les autorités congolaise. 11 Français sont détenus en Thaïlande depuis le début de l'été. Des jeunes tombés dans un piège alléchant. Sur les réseaux sociaux, des offres de vacances, tout frais payés vers la Thaïlande et d'autres pays d'Asie pullulent. Il s'agit en contrepartie de ramener au retour une valise cadenassée contenant officiellement des téléphones portables, mais qui en réalité se trouvent être remplis de drogue. Mathis et Ibrahim font partie de ces jeunes arrêtés en Thaïlande et à Hong Kong en juillet. Il transportait, Marius Lafont, sans le savoir, de grandes quantités de cannabis vers l'Europe.
2: Devenez apporteur d'affaires. C'est le nom de la mission que Mathis et Ibrahim ont vue sur les réseaux sociaux, Snapchat probablement. Le flyer accroche l'œil sur fond d'images d'un temple au milieu d'une forêt luxuriante. Le marché est le suivant. Les organisateurs payent hôtel, avion et offrent beaucoup d'argent. En retour, Mathis et Ibrahim doivent ramener en Europe une valise pleine, soi-disant, de smartphones. La mère de Mathis s'exprime sur TikTok.
5: Quand il s'est fait arrêter à Bangkok, il avait une valise, pas de téléphone portable, mais de cannabis. Ses enfants sont manipulés dès le début.
2: Cette arnaque a valu la prison à 11 jeunes Français détenus en ce moment en Thaïlande, d'après les informations de l'AFP. Le pays punit très sévèrement le trafic de stupéfiants, allant officiellement jusqu'à la peine de mort, même si elle est peu appliquée dans ces cas-là. Ça inquiète la mère de Mathis.
5: J'entame presque un mois sans nouvelles de mon fils, sans savoir comment il va. Quand j'essaie de demander un appel téléphonique, je ne l'ai pas. Donc effectivement, on est inquiet. On ne sait pas par où on commençait et puis en plus de ça, on est dans l'inconnu. On ne connaît pas les rouages.
2: La situation de nos compatriotes est suivie avec attention par le ministère des Affaires étrangères en contact avec leurs familles, assure une source diplomatique à nos confrères de l'AFP.
1: En Indonésie, des dizaines d'écoles fermées ce mardi pour la deuxième journée consécutive à cause des fumées provenant des feux de forêt qui ravagent l'archipel. Des milliers de pompiers sont mobilisés pour lutter contre les flammes dans 6 provinces. Selon les prévisions météorologiques, l'Indonésie devrait connaître cette année une saison sèche particulièrement difficile, marquée justement par un risque élevé de sécheresse et d'incendie. En France, la canicule gagne la quasi-totalité du pays avec des températures allant jusqu'à 40 degrés, des vagues de chaleur à répétition et une sécheresse qui s'aggrave. Conséquence, les deux tiers des nappes phréatiques ont des niveaux sous la normale. Et le phénomène risque bien de s'aggraver dans les prochaines semaines. Près de 70% de la France fait ainsi actuellement l'objet de mesures de restriction des usages de l'eau, selon le gouvernement. Une réunion de crise est donc organisée demain. Michel Raffet est le président du syndicat départemental d'alimentation en eau potable des Côtes d'Armor. Et pour lui, la situation est inquiétante, s'il l'a expliqué à Juliette Pietraszewski.
6: On arrive sur le même niveau de sécheresse des cours d'eau et de diminution du volume d'eau qu'en 76. Donc c'est extrêmement important. On est plutôt mieux doté qu'on l'était à l'époque. Maintenant, on ne tiendra pas jusqu'à Noël, c'est clair. Tout ça dépendra du retour des pluies automnales.
7: Le retour des pluies automnales, c'est-à-dire fin septembre, octobre ?
6: Alors, ça dépend des années. Des années, ça peut arriver dès début septembre. D'autres années, ça n'arrive qu'en décembre. On sera complètement dépendant de ça. Si ça arrive en septembre, on n'aura pas de soucis. Si ça n'arrive qu'en décembre, on aura certainement des soucis. Bon, on ne sera pas les seuls. 2025, on était sensiblement dans le même cas de figure de sécheresse estivale. On reprend la même chose en 2026. Toutes les projections qui sont faites par les gens qui étudient l'évolution du climat nous montrent que cette année 2026, dans 30 ans, ou ce sera la norme, ou même à l'époque, on pourrait considérer qu'on est en année fraîche, quoi. Ça nous oblige à chercher des solutions d'amélioration de la situation. Mais à court terme, on est complètement dépendant du stock d'eau qu'on dispose.
1: Michel Raffet, le président du syndicat départemental d'alimentation en eau eau potable des Côtes d'Armor, joint par Juliette Pietraszewski. La plateforme musicale Spotify va lancer un badge permettant d'identifier la musique générée par l'intelligence artificielle. Cette mesure constitue le dernier effort de transparence de la société suédoise quant à la façon dont la musique présente sur sa plateforme est produite. C'était une demande de ses clients.
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10: Aujourd'hui, grand reportage vous emmène tout à l'est du Tchad, dans la province du Wadaï. Entre Abéché, la capitale provinciale, et Adré, ville frontière avec le Soudan, se trouve une petite bourgade d'à peine 7000 habitants, Farchana. Construite sur du sable, cette ville connaît de nombreux bouleversements. Le réchauffement climatique et la déforestation qui frappent la région ont érodé ses sols et l'eau se fait de plus en plus rare. À cette crise climatique s'ajoute le drame humanitaire. Depuis 2003, plus de 50 000 réfugiés soudanais se sont installés à Farchana et bien d'autres pourraient arriver à cause du conflit qui perdure au Soudan. Les habitants craignent donc que cela affecte leurs ressources. Alors, comment survivre dans ces conditions? Comment se passe la coexistence entre la population tchadienne et les réfugiés? Voyage à Farchana face à une double crise climatique et humanitaire avec ce grand reportage d'Igor Strauss.
11: Jadis, il y avait des animaux, beaucoup d'animaux. Des lions, tu entends les rugissements des lions. Les cris des chacals, des hyènes, les pentates, les gazelles, toutes sortes d'animaux. Mais maintenant, on ne les retrouve plus à cause de la guerre, à cause des bruits, des armes lourdes. Et puis les animaux aussi restent là où il y a les arbres. C'est là où ils résident, c'est là où ils se cachent. Pas d'arbres, pas d'animaux.
12: Parler du réchauffement climatique avec Fadoul, le quincailler de Farchana, c'est remonter le temps. À 49 ans aujourd'hui, il garde en mémoire toute la richesse passée de son territoire. Mais le réchauffement climatique, la déforestation, l'érosion des sols et les nombreux conflits qui ont fait rage dans la région entre l'armée et la rébellion tchadienne ont profondément transformé l'environnement. Pour confirmer ses propos, Fadoul tient à nous présenter l'un des doyens de Farchana.
13: Salam alaikum.
12: Djerma Ombatam Hamad est un ancien agriculteur. À 74 ans, sa vue s'est dégradée, mais sa mémoire reste vive. Il me reçoit dans la cour ombragée de sa parcelle.
13: Vous parlez français ?
14: Il dit qu'au temps de l'école, ses parents les cachaient parce que l'école, ils avaient peur d'aller à l'école, quoi. Donc leurs parents les cachaient. Sous les grottes, quoi.
12: Donc vous avez connu le temps du général de Gaulle.
15: Ah, Reid de Gaulle, général Reid de Gaulle, tambal fi ouwa fi cha da huwa hakama.
14: C'est De Gaulle qui gouvernait le Tchad entre temps.
12: Je vois là, vous avez quelque chose autour de la tête là, ça c'est quoi?
15: Ah, da wajaras. Il
11: dit que c'est des gris-gris, donc qui le soulage quand il a mal à la tête. Il dit que ça l'a protégé contre les maux de tête. Maintenant, il n'a plus les maux de tête.
12: Alors monsieur, est-ce que vous pouvez me parler un petit peu, me comparer la vie du temps du général de Gaulle, puisque vous avez connu le temps du général de Gaulle, et aujourd'hui, qu'est-ce qui a changé dans votre vie, dans les récoltes, dans le climat?
11: Avant c'était mieux que maintenant. Maintenant tout a changé. Et ce qui a changé, il a parlé de l'agriculture. Si tu cultives, tu ne trouves pas comme avant. Et il n'y a pas les fagots, les bois pour la cuisine. Il n'y a pas l'eau. Même les denrées alimentaires, tout est devenu cher. Et puis il y a eu vraiment ces changements. Avant, c'est mieux que maintenant. Et maintenant, il dit, on est comme des morts vivants, en fait. On survit, on ne vit pas, c'est ce qu'il a dit. Avant, ils étaient très contents, ils vivaient très bien.
12: Alors pourquoi, selon vous, est-ce que les terres donnent moins? Et pourquoi il y a moins d'eau?
11: Il dit la première chose, c'est les réfugiés. Et la cause principale. Depuis leur arrivée, il y a eu vraiment une concurrence pour aller chercher du bois de chauffe, pour de l'eau, pour tout ce qui est agriculture. Donc c'est ça la cause, quoi. La cause, c'est les réfugiés.
12: Merci, monsieur.
15: Ah, mashallah. Mashallah. Shukran. Shukran.
12: On boit le petit thé?
16: Aïwa. Aïwa, boy.
15: Aïwa.
16: C'était intéressant.
12: Les réfugiés, boucs émissaires ou acteurs malgré eux de la dégradation de l'environnement, ils sont près de 52 000 à Farshana pour une population locale d'à peine 7 000 âmes. Alors quel est leur réel impact sur les ressources naturelles comme l'eau, le bois ou les terres cultivables? Fadoul, notre guide quincaillier, souhaite à présent nous montrer un nouveau château d'eau construit par l'UNICEF avec des financements de USAID. À l'est du Tchad, les sécheresses à répétition ont aggravé les problèmes d'accès à l'eau. C'est une des problématiques majeures des habitants de la région qui craignent pour leur vie, leur santé et leurs moyens de subsistance que sont l'agriculture et l'élevage. Ah, on est arrivé au château d'eau ?
16: Oui, c'est ça.
12: Ah, oui.
15: Alors ça, c'est Zaïté.
17: Salam alaikum.
12: Alors, où est-ce qu'on est là, monsieur?
17: Oui,
11: nous sommes à Farshana 2, en face du Wadi.
17: Nous
11: sommes devant le château construit par UNICEF.
17: 24 heures sur 24. Elle me regarde, elle me parle, elle me dit ma vie.
11: Ils ont l'eau 24 heures sur 24. Avant, ils buvaient de l'eau non potable au Wadi.
12: Et maintenant, ils ont l'eau potable.
11: Maintenant, ils ont l'eau potable.
12: Et ça fonctionne avec des panneaux solaires, c'est ça?
11: Oui, ça fonctionne avec du solaire.
12: Un peu plus bas dans le Wadi, des enfants creusent à la recherche d'eau. Alors, Moustapha, où est-ce qu'on est là?
11: On est au Wadi.
12: Donc là, pour décrire, c'est une immense étendue de sable entourée d'arbres. Mais normalement, il y a de l'eau ici.
11: On y trouve des enfants qui puisent de l'eau, mais ce n'est pas une eau potable. Hein.
12: Oui, on voit là, un peu marron. Quoi.
11: Un peu marron, ça veut dire que ça peut être une eau contaminée.
12: Il y a des petites filles qui sont venues chercher l'eau.
11: Ils utilisent l'âne comme moyen de transport. Et c'est elle qui achemine l'eau dans leur ménage respectif.
12: Alors là, on va maintenant rencontrer un responsable de l'ONG SACAL. C'est une ONG nationale. Et la personne qu'on va rencontrer, c'est M. Chang Kumakong, qui va nous expliquer justement tous les problèmes d'accès à l'eau dans la région et la difficulté de forer pour avoir des châteaux d'eau comme celui qu'on vient de voir. Puisque la nappe phréatique est de plus en plus profonde et que ça devient de plus en plus compliqué d'avoir accès à l'eau. Donc on va se renseigner un petit peu sur la problématique de l'accès à l'eau ici dans la région de Farshana.
18: Dans ce contexte de l'Est, donc les ressources en eau, elles sont limitées. Comme vous-même, vous pouvez le constater. Vous voyez tout autour, il y a quelques 3-4 puits. Mais avec le changement climatique, ça fait que le niveau de l'eau a tellement baissé et donc ces ouvrages ne servent plus à rien.
12: Et donc pour vous, la raréfaction de la ressource en eau est liée au réchauffement climatique ou est liée au fait qu'il y ait une trop grande pression sur la ressource?
18: Moi, je dirais que le facteur principal, il peut être vraiment le réchauffement climatique. Ce n'est pas seulement l'afflux des réfugiés. Donc même avant l'arrivée des réfugiés, déjà, n'est-ce pas, à cette zone, la ressource en eau, elle est vraiment limitée. Comme je le disais tantôt, c'est une zone de socle, ce n'est pas facile d'avoir de l'eau, comme vous pouvez le constater. Donc avant, dans les wadis, au pied de wadis ici, vous allez vous constater qu'il faut juste creuser, n'est-ce pas, à quelques 40-50 cm et l'on a de l'eau. Maintenant, aujourd'hui, vous pouvez observer que voilà, tout autour du wadi, il n'y a plus de l'eau, c'est sec. Donc c'est pour dire que le réchauffement climatique, ça joue vraiment, n'est-ce pas, sur la nappe. Aujourd'hui, toutes les nappes phréatiques que vous voyez ont disparu, c'est-à-dire le niveau de l'eau a baissé. Et ça joue même sur les niveaux, n'est-ce pas, des forages en profondeur. Il arrive que dans certains cas où les forages ont été bien calés, c'est-à-dire la pompe a été bien calée, mais on se rend compte que la nappe devient faible. C'est-à-dire, à un certain moment de pompage, la pompe est lâche parce qu'il n'y a plus de l'eau. Donc, ça fait qu'on est en train d'épuiser la nappe. Donc, tous ces phénomènes-là, c'est vraiment dû seulement au phénomène climatique, le réchauffement climatique. Donc, il faut avoir de gros moyens pour aller plus en profondeur pour avoir de l'eau. Voici les défis, le grand défi que la communauté humanitaire est en train de faire face en ce moment, n'est-ce pas, dans la région de l'Est. Merci beaucoup. Merci. Merci à vous.
12: Avec l'arrêt brutal des financements américains, la construction de deux autres forages a été annulée, privant des milliers de personnes d'eau potable et accentuant la pression sur les maigres ressources.
19: Donc là, on est au petit matin. On vient d'arriver au centre de santé de Farshana. Donc ce centre de santé, il se situe à équidistance entre le village de Farshana, où vivent les populations locales tchadiennes, et un des camps où vivent les réfugiés soudanais. Donc là, on va aller voir un des médecins du centre pour voir un petit peu toutes les pathologies liées au changement climatique et s'enquérir de la santé des populations tchadiennes et soudanaises. On se met dans votre bureau ?
20: Oui, oui.
12: Franklin Boufféné Ouassalé est le responsable du centre de santé de Farshana.
20: Comme ça, au camp réfugié, tu peux faire peut-être une semaine, deux semaines, il n'y a pas l'eau. C'est comme ça que tous les réfugiés sont obligés d'aller dans le wadi pour prendre l'eau qui n'est pas potable. C'est comme ça que ça leur cause des problèmes. Il y a des problèmes de jeu, il y a la diarrhée, il y a la dysenterie, il y a beaucoup de choses qu'on trouve par rapport à ces problèmes.
19: Et ça, c'est aussi les Tchadiens ou c'est que les réfugiés?
20: Tchadiens et les réfugiés, tout. Parce que c'est tout le monde qui boit cette eau. Même à Farshana, là-bas, il n'y a pas aussi l'eau potable. Ils sont obligés d'aller dans le wadi pour prendre de l'eau. C'est comme ça que presque les gens ont des problèmes hydriques. On rencontre ces cas-là fréquemment.
12: Problèmes de santé liés à la mauvaise qualité de l'eau, mais aussi infections respiratoires aiguës dues à la poussière et paludisme pendant la saison des pluies. Le tableau des pathologies correspond au climat et aux conditions de vie. Nous quittons Farshana, direction Adré, 50 km plus à l'est. Le jeudi matin, cette ville frontalière du Soudan accueille le grand marché au bétail de la région dans un wadi presque à sec. Au loin, un vendeur de faux médicaments tente d'attirer la foule avec son mégaphone. Assis à côté de son troupeau composé de bœufs et de chèvres, Abdou, un éleveur, témoigne.
21: Salam alaikum.
22: Alaikum salam.
21: Il y a eu un changement considérable il y a de cela 10 à 15 ans. Avant, c'était très bien parce qu'actuellement, il y a beaucoup de maladies. Il y a eu un manque des herbes. Donc voilà, il y a ce changement. Mais avant, c'était bien, il y avait rien comme maladie et puis il y avait des herbes. Maintenant, il n'y a rien.
19: Et ce problème de pâturage-là, selon vous, c'est dû à quoi?
21: La cause immédiate, c'est la coupure abusive des arbres. Avant, il y avait beaucoup d'arbres. Même s'il n'y avait pas épais des herbes, les animaux peuvent manger et même les feuilles des arbres et autres, et puis les graines aussi. Mais maintenant, ils ont coupé abusivement les arbres. Et c'est pourquoi on est en train de se déplacer à la recherche de nouveaux coins pour les pâturages.
19: Et du coup, est-ce que vous pensez que dans 10, 15, 20 ans, vous pourrez encore faire de l'élevage ici dans la région ou ça sera de plus en plus compliqué?
21: Il dit qu'ils se remettent à Dieu, mais ça serait très difficile dans les années à venir de rester et faire de l'élevage parce que les conditions sont très difficiles. Mais on se remet à Dieu.
12: Retour à Farshana. Dans un des vastes camps de réfugiés, la Croix-Rouge tchadienne et l'UNICEF ont lancé un programme de fabrication de charbon biologique à base de carton pour les adolescentes. L'objectif est triple, lutter contre la déforestation évidemment, limiter les conflits entre tchadiens et réfugiés liés à la quête de bois de chauffage et diminuer les violences basées sur le genre. De nombreuses jeunes filles ont été victimes d'agressions et de viols lors de leur corvée de bois, exacerbant les tensions entre les deux communautés. sous une bâche du HCR, Abou Gamané, superviseur de la protection de l'enfance à la Croix-Rouge tchadienne, fait une démonstration.
0: Bon, là c'est des cartons. Moi, j'ai fait ça à la maison. J'ai mouillé. Après avoir malaxé, j'ai séché ça.
3: Ça fait des petites boules, le carton, quoi.
0: Oui, c'est là. Et là, c'est ce qu'on a mouillé maintenant.
3: Ah, d'accord. Ça y est, là, ça fait de la pâte.
0: Voilà, ça fait de la pâte. Après avoir obtenu cette pâte, on va mélanger avec de la cendre. Après avoir mélangé avec la cendre, si c'est homogène déjà, on va commencer à fabriquer ce qu'on appelle des boulettes. Et puis, on va les sécher.
3: Okay.
0: Donc, les étapes sont simples. Et les matières premières aussi sont disponibles. Maintenant, si on avait des moules, on allait fabriquer dans des moules. Mais ici, comme on est en brousse, on dit qu'il faut improviser toujours les choses.
3: Pour s'adapter.
0: Voilà. Continuez vraiment pêcher.
3: Bonjour, mademoiselle.
22: Wa alaykoum assalam.
3: Comment tu t'appelles?
22: Ismi Saba Abdourahman Mohamed.
23: Le nom, c'est Saba Abdourahman Mohamed.
3: Et quel âge tu as?
22: Ana halien indi 14 ans.
23: Elle a actuellement 14 ans.
3: Alors, là, tu as appris à faire du charbon écologique. Qu'est-ce que tu penses de cette technique et en quoi ça vous aide, vous, les jeunes filles?
23: Elle dit oui, elle était à la recherche des fagots morts en brousse. Mais il y a certaines filles, pas elles, mais qui se sont fait des violences. C'est-à-dire elles ont été harcelées et voilà.
3: Mais du coup, est-ce que toi tu avais peur quand tu allais chercher du bois en brousse? Est-ce que tu avais des craintes?
23: Elles ont trop peur. Elles commencent à penser comment aller prendre le bois et y revenir.
3: Ah oui, donc maintenant avec ça, ça y est, tu es soulagée, tu n'as plus peur.
23: Ça nous évite ces violences. Parce qu'on fabrique ça, on les dépose à la maison. Quand tu as à faire la cuisine, c'est ça ce que tu vas utiliser pour éviter d'aller se faire violenter.
3: Voilà, ça c'est le premier point qui est essentiel évidemment. Le deuxième point, c'est d'éviter la déforestation. Est-ce que ça, tu penses que c'est important d'arrêter de couper les arbres?
23: Elle dit, elles sont conscientes, si tu coupes les arbres et que tu détruis tous les arbres, c'est le Sahara qui va s'en suivre comme en Libye et puis ça va répercuter sur les gens vont souffrir.
3: Eh bien, merci beaucoup. Shukran.
22: Merci.
12: Alors, quel avenir pour Farshana et ses environs? Comment vivre sur un territoire dégradé en raison du réchauffement climatique, dont la population ne cesse d'augmenter en raison du conflit au Soudan? Comment financer les projets de développement, comme la reforestation, les forages ou l'aménagement de mini-barrages sans l'aide financière américaine qui s'est arrêtée brutalement suite à l'élection de Donald Trump? Nous allons à la sous-préfecture de Farshana rencontrer le chef de bureau.
3: Bonjour.
24: Bonjour.
3: Je vous laisse vous présenter, monsieur.
24: Merci, je suis monsieur Landau Baro, le chef du bureau de la sous-préfecture de Molo Farshana.
3: Alors, est-ce que vous pouvez nous décrire un peu les impacts du réchauffement climatique ici dans la région de Farshana?
24: Ok, ici, le réchauffement climatique cause beaucoup de problèmes, surtout quand l'arrivée de l'afflux des réfugiés soudanais. Cela a créé un climat de dégradation, un impact négatif sur le sol, sur la population, sur les animaux. Donc c'est comme ça qu'on craint qu'il y aura peut-être une tension, une vive tension entre les deux communautés.
3: Alors vous souhaitez l'appui de la communauté internationale, oui. Mais dans le contexte où les États-Unis ont arrêté leur aide au développement, est-ce que vous ne craignez pas que ce soit... un problème finalement, qu'il y ait des problèmes de financement?
24: Bon, le problème de financement, nous, la solution, comme vous le savez, que la solution n'est pas à notre niveau. Nous, notre devoir, c'est de transmettre les doléances de la population aux plus hautes autorités. Même si l'aide américaine est stoppée, nous souhaiterions à ce que d'autres aides, à part de l'Amérique, nous viennent en aide.
3: Vous avez bon espoir, vous êtes optimiste pour le territoire ou vous vous dites que la situation va être compliquée quand même?
24: Oui, je suis optimiste que la situation va être compliquée dans le jour à venir.
3: Merci, monsieur.
24: Merci aussi.
12: En 2024, les États-Unis ont fourni près de 6,6 milliards de dollars d'aide humanitaire à l'Afrique subsaharienne. Une initiative pour respecter l'engagement pris lors du sommet États-Unis-Afrique de 2022 d'accélérer les progrès vers la sécurité alimentaire. Selon la Croix-Rouge, en 2023, 146 millions de personnes étaient en situation d'insécurité alimentaire aiguë dans cette partie du globe. Avec l'arrêt de l'aide américaine, une question se pose à présent. Combien seront-ils en 2025 ?
10: Farchana, face à une double crise climatique et humanitaire, c'était un grand reportage d'Igor Strauss, réalisation Pauline Leduc.
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0: L'heure bleue. Un texte de Thibaut Dubreuil sur une lecture de Véronique Bessière, du cours Charmet. Second épisode sur quatre. Précédemment, un homme, jeune, et dont on ignore le nom, se morfond dans un café, regrettant que Boulette, sa compagne, l'ait quitté. Assis le plus clair de son temps, il décrit le monde qui l'entoure.
1: Et même, figure-toi que l'assistante sociale m'a dit que j'avais trop tardé et que cette aide, je pouvais y prétendre. Mais que mon dossier aurait dû partir bien avant. Pour cette année, c'était râpé, aussi râpé que le fromage sous mes nouilles de Noël. Je lui ai dit ça à l'assistante sociale et ça l'a fait sourire. Sûr qu'elle s'occupe bien de moi, comme j'essaye de m'occuper de mes fins de mois qui commencent de plus en plus tôt. Je sais pas si t'as remarqué. J'attends l'âge de péremption. DLC courte, obsolescence programmée du genre humain. La retraite de Russie, quoi. Vu que je suis née à Pétersbourg, mais mon dossier est plein de trous. J'ai une vie semée d'embauches. Un coup par-ci, un coup de pied au cul par-là, et là-bas, il n'y avait rien à voir, rien à gratter.

Porte de droite, on prend tout. Du coup, j'y ai déposé ma vieille mère dans son fauteuil. Moi, j'avais rien demandé. Sûr que j'avais pas fait dans la sollicitude d'écouter quelqu'un qui s'en viendrait jusqu'à ma table me raconter « et si, et ça », alors que dans mon cerveau embrouillé, Boulette revenait sans cesse de son absence. Même que je me félicitais que ma table ait compté que deux convives, moi et mes pieds posés sur la chaise d'en face. Mais rien n'y fit. Quand Igor s'est approché, j'ai pas voulu jouer les bégueules, du fait que ma compagnie ait les nouvelles de par ici. Et un peu comme aux zonzons, à ce qu'on m'a dit, les nouveaux, ils doivent filer discret les premiers temps et qu'il existe des préséances, mais inscrites nulle part. J'ai laissé s'asseoir Igor et mes pieds, fissa, je les ai retirés de la chaise avant même qu'il me le demande. Figure-toi que ma sœur, elle vit dans les Alpes. Une campagne de neige, reculée de tout. Et pour y aller, faut être chaussé convenablement. Parfois, la neige tombe tant et tant que la route est bloquée. Le chemin qui mène à chez eux. Et mon beauf, il a acheté une motoneige pour les grandes urgences. Je l'envie, ma frangine. Ils vivent en autonomie. Ils ont des réserves de bouffe et le bois pour se chauffer et des panneaux pour les lecs quand le réseau défaille. Bref, ils sont pas comme moi. Ils prévoient. Eh bien, voilà un truc qu'ils n'avaient pas anticipé. Au début du mois, en fin de journée sombre et qu'il neigeait, sur les écrans, à la radio, on racontait que Troie était en feu. Des années que Ménélas et Agamemnon, Ajax et Diomède, alliés à tant d'autres et avec lesquels ils ne s'entendent guère, tentaient de déloger Paris, enfermé dans sa cité, la dernière partie de son territoire qu'il contrôle vraiment, quand on a toqué à la porte. Ma sœur est allée ouvrir. Devant elle, aîné, portant Anchise sur son dos. À son côté, presque bleu, sa femme, Lavinia, tenant un Ascagne endormi entre ses bras et un Silvius par la main. Ils étaient couverts de neige et presque à la mort. Mon beauf, il sait bien que les oracles ne sont pas bons quand on doit protéger des migrants, mais ils les ont hébergés quand même. Et au matin de la troisième nuit, ils ont appris que Paris avait fui, monté sur un oiseau de bronze vers des terres inconnues. Et là, mon pote, ils ont ri. C'est étrange, non? Ils ont ri d'un rire à déclencher des avalanches et qui s'arrêtaient pas. Ils ont passé la journée à rire et au soir, ils se sont endormis, morts de rire. Faut renouveler les consommations chaque heure. C'est par ce commentaire balancé sur un ton affable mais pas trop que le garçon est venu nous interrompre dans les histoires que me contait Igor. Igor a levé la tête, avisant une connaissance, et m'a laissé en planton comme si je devais garder ça pour moi. Et même, je me suis demandé si ce commentaire du garçon ne s'adressait pas plus à Igor qu'à moi, qui venait là surtout pour faire chauffer son cœur et beaucoup moins sa carte bleue. Un jour, je t'en dirai des coins qui sentent le foin, qu'il me lança Igor, mystérieux, en me quittant de la table et des yeux. Je me levai aussi, avisant une place sur la Moleskine, et vins m'asseoir presque à m'excuser, non de mon séant venant se poser sur le moelleux de l'assise, mais de me retrouver d'un si précieux versé dans mon oreille, dont je me dis au final que je ne méritais pas ça, tout en revenant sur cette conclusion hâtive pour en conclure, presque à voix haute, que Boulette, elle fut bien bête de me quitter et qu'elle n'en saurait jamais rien de tout ceci vu qu'elle était partie vivre chez sa mère qui se répétait. J'ai mis du bout des lèvres le pari qu'elle ne tiendrait pas l'an nouveau chez celle-là et que rapide, elle me regretterait à revenir bonbons sucrés que les confiseurs, ils en fabriquent pendant les fêtes et pas qu'un peu, même si on annonce partout qu'ils en font la trêve. Au dehors, ça crachotait un grésil qui devenait noir à peine tombé quand soudain, j'eus un creux des histoires d'Igor. Un jambon beurre et un demi, annonça le garçon aussi triomphal que s'il venait de vendre une chocolatine à un Parisien. Je vous ai parlé de Presse Purée l'autre fois, celui qui causait cinéma. Le flic, oui, faut suivre un peu, hein? Sinon, on va pas y arriver.
Cette histoire s'étale sur quelques jours.

C'est pas grande concentration dans la chronologie, et les Cosaques du Café des Chineurs, ils sont pas si nombreux. Voilà qu'à présent, Presse Purée avait l'intention de nous entretenir de son année. Il voulait commencer par le mois de janvier et faire défiler ainsi toutes les choses qu'il avait faites ou vues pendant 12 mois. Et mois par mois, que le patron l'interrompit rapide en lui tirant le calendrier des doigts, disant que ça le barbait sérieux, va donc à l'essentiel. Il avait vu un film avec Bonnie and Clyde dont personne, pas même moi, ne se rappelait du titre et il avait été au musée. Un week-end à Paris pour voir son cousin qu'il avait traîné un peu partout, dont une expo, que Presse Purée se rappelait plus qui était le peintre, mais que ça lui avait bien plu quand même. Et là, c'est que j'ai compris ce qu'était fondamentalement mon rad, ce bistrot, mon café. Une capsule spatio-temporelle qui se jouait du temps, dérivant dans l'univers peu glorieux qui fait les quotidiens, de pas tous, mais quand même bien plus qu'un chacun et qui permettait l'espace d'un lieu et d'un instant d'en arrêter le temps. Igor, par exemple. Jamais on se serait causé ailleurs que là, même que s'il avait fait la manche, je lui aurais dit « Va bosser, feignant !» et il m'aurait jeté une boîte de conserve au bord effilé que j'aurais dû éviter. Igor, ici, il s'était confié et depuis qu'il avait quitté sa chaise, c'était comme si on s'était jamais croisé nulle part. Presse Purée, c'est pareil. Sûr qu'il avait dû discourir de son film et de son exposition à tous ses aminches, et même à sa famille, et même au contrôleur du train. Et voilà, qui disait à présent que les types sur ce grand tableau, les rats d'auteur de parquet, c'était un peu lui. Et il en avait un large sourire. Siméon sortit Presse Purée de sa rêverie, en annonçant bien haut qu'il allait se mettre à peindre et faire profiter tout le monde de ses sensibleries pour les arts qu'il avait lui aussi et que justement, ce pan de mur tout fait exprès juste ici pourrait bientôt accueillir sa première création dont il tendit les esquisses sur papier A4 au patron dont le visage tourna soudain à l'inouï. Les gogues, c'est l'endroit le moins intéressant dans mon café. Je dis mon café car je me sens de là comme le breton se croit sorti des eaux et le savoyard d'un terrier à marmotte. Le moins intéressant, dis-je, et surtout le plus triste, n'était la salubrité, mais je vais pas m'étendre là-dessus tout de même, c'est temps de fête. Non, les graffitis. De toutes mains, aux encres un peu semblables, le geste appliqué mais toujours dans la précipitation de se faire gauler, où je ne lis que les signes de désarroi et qui te donne l'envie de bien viser pour quitter les lieux rapidement. Des successions de dessins vantards. 8 chiffres pour ce téléphone qui sonnera dans le vide. Des propositions éculées jouxtant des poèmes de Mirliton qui n'ont même pas leur place ici. Et je ne suis pas poète. Les envies d'ailleurs, comme des volontés d'en finir. Les interrupteurs en concert le 22. Mais on ne sait pas de quel mois et l'année n'importe plus. Des recommandations sévères pour tenir ces lieux propres. Le 36-15, quelque chose s'est effacé comme si un soleil de plomb avait insolé tout ça sans même un vasistas pour éclairer le lieu. Non, juste une ampoule et qui s'éteint, comble du progrès, au bout de 3 minutes. Sombre allégorie de ma vie sans boulettes, que je ne m'attardais pas ici. À mon retour dans la salle, les mains moites du torchon manquant, une femme était là. Elle se tenait aux zincs comme pour retenir sa vie qui glissait dans un silence de cathédrale, et même que la cathédrale, elle n'y était pas entrée. On sentait dans le rad, d'où que la musique s'était mise d'elle-même en sourdine, que quelque chose avait basculé. Un peu comme dans l'entrée de l'appartement, quand Boulette me faisait sa crise. On sac à la main que définitivement elle partait. Elle avait pris sa décision. Elle était aussi irrévocable que celle du mois précédent. Elle me quittait et avec perte et un peu trop de fracas, vu qu'à chaque fois, elle appuyait son geste décisionnel d'un claquement sonore de la porte d'entrée qui, immanquablement, faisait tomber le cadre de mariage de mes parents au point qu'elle me quitta tellement de fois que j'avais un budget vert brisé. Et la dernière fois qu'elle partit, et que j'ai toujours pas eu de ses nouvelles, le cadre tomba à nouveau, mais j'avais remplacé le verre par du plastique. Et ça me fit sourire nerveusement. La femme, donc, elle avait le regard fixé sur le miroir d'en face,
qui, devant tant de violences contenues, devait lui aussi se demander si tout cela méritait bien d'être reflété. Sa robe de mariée était autant salie de la boue gluante accumulée sur les trottoirs qu'elle avait dû parcourir toute seule, que normalement, c'est le promis qui la porte, la mariée, pour pas qu'elle s'en vienne à salir la plus belle robe de sa vie. Avec le décolleté et les perles et les froufrous, autant salie de boue, dis-je, que de larmes. Mais là, il fallait bien se rendre aux évidences des réponses que tous on devina. Le futur marié avait plus que des airs, des certitudes du passé. Et les bancs annoncés dans les trompettes étaient à présent mal embouchés. Il n'est pas venu, qu'elle répétait. Et on voyait la honte lui parcourir l'échine tellement qu'on se sentait de trop. Pourtant, c'était bien là, parmi nous tous, dans ce café du bout de la rue, du quartier, de la ville, du pays, qu'elle avait dérivé, la femme. Un beau brin, de fait. Qu'on se demande à tous et comment et pourquoi le promis avait lâché une si belle affaire. Et qu'il lui fallait des impérieuses, qu'elle nous balancerait sans doute, l'éternelle promise, que ça fera une sacrée histoire à stocker dans le big data du bistrot. Comme les lampions du mariage avaient pris feu. Le garçon, encore trop garçon pour faire la part des choses, s'occupait à des trucs inutiles. Le patron quitta son poste pour fermer la porte d'entrée, comme si, par ce geste de laisser la lourde ouverte, la femme espérait que son courant d'air fasse revenir celui qu'elle avait attendu, avec, dans sa besace et à genoux, un flot d'excuses. Guerre nucléaire inopinée, indigestion, grève des chemins de fer, tsunami. Elle commanda un second cognac, dit en ricanant qu'elle ne pourrait pas payer, vu qu'elle avait tout laissé sur place à courir après son absent. Puis elle se retourna et lança à toute la compagnie qu'elle régalait ce soir un repas pour 60 personnes, que même le cuistot devait s'impatienter pour mettre la viande à rôtir. « Des tournes d'eau, » précisa-t-elle, « puis dire que j'en voulais pas. » Quand je vous dis que les mots prennent des sens taquins dans ma capsule intertemporelle, le patron marmonna quelque chose, un truc du genre « pas grave pour la boisson, un téléphone peut-être ? Une personne qu'il pourrait prévenir ?» La femme s'enfila un troisième verre et ressortit, un peu guingoise, refermant soigneusement la porte sur le préambule de sa vie merdique. Tous, nous nous en fûmes au carreau, mus par on ne sait quel rare sentiment, comme un 14 juillet raté, une cérémonie de Jeux Olympiques annulée, et on la vit s'éloigner, boitant sa vie dans sa moumoute de viscose trempée. « Qu'est-ce que vous regardez ?» hurla le patron. Et on revint à nos conversations. Sur le sol aspergé de sueur de bois, ne restait que l'empreinte de ses pas.

0: De ces premières journées dans mon café des chineurs, qui était devenu mon, comme si soudain il était de moi, mais pas comme un enfant, ou un travail d'artiste, ou simplement une connerie qu'on aurait faite à annoncer penaud que oui, on en est bien l'auteur, non. Mon café, dis-je, s'était ancré sur ma peau, comme s'il était devenu une excroissance de ma vie, un lieu devenu soudain indispensable alors que je n'avais fricoté que quelques heures ici. Un peu comme une chambre de jeunesse où on aime redormir pour se rappeler du temps que les emmerdes, elles n'existaient pas. En tout cas, que toujours on y échapperait. Ou bien la soupe à mémé, dont elle ne donnait jamais la recette, et qui était bien diurétique quand même. Un doudou retrouvé, ou un bon peu de chanson de Brel à Cabrel. C'est étonnant quand même comme les choses vous poissent, positif, négatif. Le café des chineurs m'était soudain devenu indispensable, comme autant Boulette, dont je me rendis compte qu'elle était définitivement plus là, quand je me sentis plus la bouillotte qu'elle avait coutume de glisser au fond du lit, mais de son côté seulement. Car on vivait chiche à éteindre le chauffage la nuit et que, bizarre pour une fille, elle en avait les pieds chauds. Et que cette nuit-là, je compensais la caillante de mes orteils en enfilant un bonnet, récupéré je ne sais où, et qui coiffa ma tête pour éviter les angines de cerveau, me disant dans le sommeil qui ne venait pas que le pompon qui le surmontait serait comme un paratonnerre à la mélancolie. Et je gardais mes soquettes. L'appartement que j'occupe, je dis encore « on » pour éviter de me sentir « je » tout seul. L'appartement est tellement petit que, même vide, et à le regarder du dehors, on se sent déjà de trop. Et pourtant, il a fallu que je me rende aux grandes évidences des studettes. Boulette n'était plus là. Difficile de dire qu'elle avait pris la tangente, même si en géométrie supérieure, où j'excellais si peu, j'avais tout de même appris que la tangente à la courbe, c'est moi la courbe et Boulette la tangente, elles se croisent un jour ou l'autre, formant alors un angle nul en ce point. Mais comme la géométrie a aussi ses lettres, il est possible que la tangente recroise la courbe un peu plus loin, ou même plus tard, dans une autre histoire, qui sera peut-être la même et qu'il faut garder espoir, même si j'ai jamais pigé ce qu'était le plan tangent, qui est la suite de la démonstration qu'on lit sur Wikipédia, vu que tangent, tu lui ajoutes un U et ça tangue dangereusement. Dire que c'était nul est inexact. Un point nul, vraiment? Non. Le point, on le faisait souvent. Mais la tangente savait où elle voulait se rendre. Du moins, elle y croyait. Et la courbe, elle, se perdait dans ses méandres, ses marais, ses volutes. Mais restons-en là, je vous prie. Lorsque je revins au café des chineurs, ce jour où j'appris que Paris, il avait détalé chez les Russes comme la pauvre mariée cherchait son promis en cavale, j'eus presque la sensation que la porte s'ouvrit à mon passage. Non point que je fusse une sommité à me faire reconnaître par un groom qu'aurait retiré sa casquette devant mon allant décidé, preuve d'un compte en banque redondant et d'un trousseau de clés lâché dans une paume. Mais c'est comme si la porte vitrée, dont je savais à présent le léger crissement, me remettait, me refilant un avaloir, un ticket pour une conso gratuite. Et c'est presque que j'eus pas à la pousser pour qu'elle me cédât le passage. Dans le bistrot, on me reconnut. En premier lieu, le patron, dont je lus sur le visage qu'il se félicitait d'avoir fidélisé un client, parmi ceux qui paient bien et ne font pas d'esclandre. Et Siméon aussi, ce retraité des locaux, qui me fit un vague signe de la main comme s'il avait quelque chose à me dire et dont je me questionnais de savoir s'il avait passé la nuit ici. Presse purée divaguait, toujours à chercher Bonnie and Clyde au milieu d'un tableau impressionniste. Le titre du film m'était revenu durant la nuit. Un petit cauchemar où, à la place de Fadenaway, je voyais Boulette tirée à la mitraillette à camembert sur la façade de l'immeuble. Mais je gardais pour moi cette information qui me fit frémir dans mon lit. C'est fou la force des habitudes à ne pas déroger. Quand Boulette me disait, en voyant ma face contrite rentrer du boulot à 10h30 du matin, « T'y déroges jamais, toi, hein? Toujours viré au bout de 3 semaines et un jour. » que je répliquais direct que j'étais le grand incompris du monde du travail, qui était bien trop grand pour moi, et que je voulais faire quelque chose de mes 10 doigts plutôt que de subir les assauts du patronat libéral qui faisait marner à coups de trique, me laissant juste la bouche hors de l'eau afin que je respirasse goulûment l'air vicié des usines. Boulette, donc, immanquablement, me lançait une éponge et dans son regard, celui de Boulette, pas celui de l'éponge, je lisais la détresse des faïences souillées, qu'il me faudrait faire la salle de bain et les chiottes ensuite, qu'à force de pas déroger des habitudes qu'on prend jamais en vrai à m'asseoir dans le canapé, je remettais au lendemain chantant cet art ménager dont je m'étonnasse un jour que le salon du même nom, il n'existait plus. Dommage. Et tout ça pour vous dire que je ne dérogea pas à ma place qu'elle devenait, je le sentais, comme une habitude. La banquette en moleskine dont l'assise à la peau froide se réchaufferait sous peu et qui me faisait penser à celle de Boulette. Sa peau fraîche, quand elle venait se coller à moi dans le lit, qui était chaud à cause de la bouillotte susnommée. Hé, garçon, un expresso, s'il vous plaît. Au dehors, que je percevais par les carreaux qui auraient eu besoin d'un coup de torchon pour qu'on puisse bien voir la misère des temps qui passent, le soleil avait autant la flemme que moi. Mais lui possédait cet avantage. Il se levait dans un cycle immémorial, se lançant vers le ciel en été, jouant des courbes au matin et au soir, que longtemps je me suis dit que le pauvre, il ne connaissait pas de tangente, lui, alors que moi, j'avais Boulette. Boulette qui n'était pas vraiment une bonne ménagère, plutôt un déménageur, qui m'envoyait une ruade au matin afin que je tombasse du lit à heure fixe pour gagner mon pain quotidien, comme les journalistes déjà levés sans cause des nouvelles à la radio et vous envoient de la musique à vous rincer les oreilles. 15h, 16h, le soleil viendrait pas plus aujourd'hui qu'hier. Ma journée se poursuivait et je saisis le journal local pour tromper mon ennui quand un type, que j'avais pas remarqué, s'en empara tout aussi. Je ne voulais pas lâcher ma prise, que je me dis que cet avenant qui se tenait là, les yeux fixés sur le canard, qu'il devait dépenser ses sous au tiercé. À queue des chevaux devait déjà s'échauffer dans leur paddock à Longchamp ou à Paris, cet homme, c'était un peu comme s'il jouait sa vie dans son regard obtus, quand il me dit
1: « Ah, les Français ne s'écoutent pas. Et pourquoi ? Le sais-tu ? Moi, je suis allemand. Je vous entends faire semblant de vous parler. À la télé, à la radio, à l'Assemblée, semblant tout le temps vous faites. Dans mon pays, écoutez, on sait, bien obligé, histoire de la langue. Histoire de langue, car en allemand, c'est à la fin de la phrase que le verbe vient. »
0: Et il conclut ses propos par un sifflement, un truc strident à vous vriller les oreilles, et même que le patron lui fit les gros yeux. Mais que voulez-vous répondre à ça ? J'ai lâché le journal, de peur d'entamer une discussion qui nous aurait mené je ne sais où avec un type qui s'en causait comme Maître Yoda. Je connais mes limites, mais pas celles des autres, et me remis à fixer le dehors comme si tout cela ne me concernait plus. Mais j'étais un peu vexée tout de même, non par ma lâcheté que je sais de coutume à me dégonfler à la moindre contrariété, non. J'avais senti que le café des Chineurs était une bulle interstellaire et que c'était bien pour ça que j'étais entrée ici. Il me fallait admettre que dans de tels lieux, tout ne se passe pas comme prévu. Et que cet imprévu devait m'arriver dans les oreilles plus que par la lecture d'un journal dont au final, je n'aurais survolé que la BD en 3 vignettes se trouvant à la fin. Un point écouté d'histoire, c'est celle que j'avais vécue avec Boulette qui revenait sans cesse dans mes esprits, et que je tentais de me raisonner pour quelle raison elle avait fichu le camp parmi toutes celles qu'elle invoquait sans cesse. Je savais que c'était pas les attentes du ruissellement qui l'avait poussée à décamper, mais une autre, plus profonde, et qui m'échappait tellement. Même que je lui plaisais bien à Boulette, et que tout ça qu'on faisait, ça lui seyait aussi. Mais ce matin qu'elle fila dans l'escalier, c'est bien moi qui partis et non pas elle. Et si depuis on est absent l'un de l'autre, c'est que je suis à la dérive sur mon canote, alors qu'elle me fixe à la jumelle. J'en ressentis un vague malaise de savoir que peut-être elle m'espionnait, et le brouillard du dehors me rassura si peu. J'étais donc dans ma ressasse comme un marin dans son ressac. le marin au long cours. Une drôle d'expression tout de même, que ce long cours, qui me fait penser comme on voit double. J'avais omis un truc sur le quai, mais je voyais pas quoi qui pourrait faire que je revienne, moi. Et non pas elle, qui n'était pas partie, même si elle était plus là. Comprenez bien mon désarroi. Faut peupler, qu'elle m'avait dit une fois avec tellement de persuasion dans la voix que je crus qu'elle voulait un enfant pour ce monde et m'en effrayait. Elle me souffla une gerbe d'eau qui me rassura. Faut peupler l'espace, qu'elle répéta, en ajoutant ce mot qu'évoquaient les films d'aventure et les goodies sur les étagères, que je me pris à croire que toutes les bêtises qu'elle lisait sur Elon Musk et ses amis, elle les avait faites siennes.

0: bonjour et bienvenue dans mon émission De la lumière au grenier. Au programme du rock, de la soul, un zeste de chansons françaises et de world music, des sons vintage, des nouveautés et les grandes et petites histoires qui font la rock culture. Aujourd'hui, notre machine à remonter le temps nous emmène en février 1964.
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Vous avez bien sûr reconnu les Beatles dans I Wanna Hold Your Hand, une chanson interprétée dans ce qui sera à l'époque la plus grosse audience télévisuelle rassemblée aux États-Unis. Nous sommes le 9 février 1964 et 73 millions d'Américains sont devant leur petit écran pour le show familial d'Ed Sullivan qui accueille ce soir-là les Beatles pour quelques chansons. Cela fait deux jours que les 4 de Liverpool ont débarqué à l'aéroport de New York dans une ambiance survoltée par des milliers de fans. Et ce premier voyage américain des Beatles va marquer un tournant dans leur carrière et dans l'histoire de la pop culture. En quelques jours passés en Amérique, ils vont acquérir une dimension planétaire et le rock qu'ils interprètent va passer du statut de musique légère pour adolescents à phénomène de société qui va transformer la face du monde. Lorsqu'on revoit 60 ans après les images d'archives, notamment celles compilées dans les coffrets vidéo de Beatles Anthology, on est frappé par le contraste entre l'importance mythique et historique qu'ont acquis ces événements de février 64 et la décontraction de ces gamins de 20 ans qui plaisantent avec les journalistes qui les interrogent sur leur coupe de cheveux ou qui, de leur chambre d'hôtel, appellent en direct des animateurs de radio pour leur demander de passer leur chanson préférée des Ronettes ou de Smokey Robinson. Bien sûr, depuis 60 ans, les exégètes et les historiens glosent sur cette alchimie particulière qui a précipité cette effervescence avec le public américain. Ils notent que cette arrivée des Beatles intervient seulement quelques semaines après l'attentat mortel contre le président Kennedy et que le peuple américain est encore traumatisé par ce dramatique événement. La vision de ces quatre jeunes hommes, insouciants, souriants et leurs chansons irrésistibles vont agir comme un baume réparateur sur les plaies encore à vivre d'une nation qui veut faire durer l'âge d'or économique et sociétal né de l'après-guerre. John Lennon, interviewé à la fin des années 70 sur cette Beatlemania naissante, aura lui une explication beaucoup plus prosaïque. Il raconte que leur manager, Brian Epstein, avait négocié un contrat en or avec les maisons de disques Capitol, qui avaient déboursé la somme faramineuse pour l'époque de 70 000 $ pour la diffusion de leur catalogue aux US. D'après lui, cette puissante compagnie, désireuse de rentabiliser son investissement, avait mis d'énormes moyens de promotion pour l'arrivée des Fab Four en Amérique.

Mais si les Beatles trustent le haut des classements de vente américains ce mois de février 64, ils ne sont pas les seuls. Et si les pionniers du rock sont bien oubliés, ce sont désormais des artistes afro-américains qui se frayent un chemin vers le sommet des charts pop. À Detroit, les tubes de Motown commencent à faire découvrir Diana Ross, Marvin Gaye ou Smokey Robinson, tandis qu'en Californie, le sorcier Phil Spector compose des symphonies de poche pour des girls groups comme les Ronettes ou les Crystals. Mais en ce mois de février 64, l'artiste qui monte est Major Lance, un soulman oublié aujourd'hui, mais qui à l'époque faisait le buzz avec ce titre « Hum hum hum hum hum ». La chanson est écrite et produite par Curtis Mayfield, qui dirigeait alors le label de Chicago, OK Records, une de ces étiquettes mythiques qui faisait le son soul des 60s. Élégant et charmant à la manière d'un Marvin Gaye, Major Lance est alors l'archétype du chanteur de charme afro-américain, propre sur lui, qui représente une version acceptable de la soul pour un public blanc, dans un pays encore soumis à de nombreux préjugés racistes. Élégance et charme, c'est également la marque de fabrique de la chanteuse Dionne Warwick, qui elle aussi triomphe en ce mois de février 64 avec des chansons taillées pour elle par le duo David Bacharach. Une collaboration qui a débuté 2 ans plus tôt lorsque Warwick, alors chanteuse de studio, fut choisie par Burt Bacharach et son parolier Al David pour interpréter leur composition. Bacharach reconnut immédiatement la voix unique de Warwick, caractérisée par sa pureté, son contrôle impeccable et sa capacité à naviguer dans les mélodies sophistiquées et les changements de tonalité complexes qu'il aime à élaborer. Il va composer spécifiquement pour sa tessiture et son style, créant des arrangements qui mettent en valeur ses qualités vocales exceptionnelles. Ensemble, tout au long des 60s, ils vont créer des classiques intemporels comme Walk On By, I Say a Little Prayer, ou ce titre qui talonne les Beatles dans les charts de ce mois de février 64, Anyone Who Had a Heart.

Et pendant que les Beatles conquièrent l'Amérique, en Angleterre, on s'active et toute une génération de jeunes musiciens se jettent dans l'aventure du rock et rêvent de les imiter. Et ils sont encouragés dans ce sens par toute une industrie musicale qui sent là un filon inépuisable de richesse. Il faut dire qu'avant les Beatles, aucun artiste britannique n'avait réellement émergé à l'international, à l'exception notable des Shadows, dont le style était une copie habile du surf rock californien. Avec les Beatles, c'est une autre histoire. L'Angleterre a créé un style de musique universellement apprécié par un public adolescent, et les compagnies recrutent à tour de bras dans les clubs et les pubs du royaume pour faire émerger The Next Big Thing. Et bien sûr, Liverpool est leur destination favorite. Ce grand port du nord industriel, cité de brassage culturel, est considéré comme l'Eldorado, et chaque directeur artistique imagine que c'est sur ce terreau fertile que pourront pousser d'autres graines capables, telles des haricots magiques, de grimper jusqu'au sommet des classements de vente. De fait, en ce mois de février 64, on retrouve dans les classements de vente de nombreux groupes emblématiques de ce qu'on va appeler « The Mersey Sound », du nom de cette rivière qui se jette dans la Manche à Liverpool. Par ordre d'apparition à suivre, Jerry and the Pacemakers, qui va rester à la postérité avec sa version de You'll Never Walk Alone, devenu l'hymne du club de foot local et qui, en ce mois de février, tutoie le sommet des charts avec son premier tube, I Am The One. Suivront The Mersey Beats et leur bluette I Think Of You, et enfin The Swinging Blue Jeans et leur très énergique rock'n'roll façon Little Richard, Hippie Hippie Shake.

À suivre est toujours venu de Liverpool, un autre groupe atteint le numéro 1 des charts anglais en ce mois de février, The Searchers. Ironie de l'histoire, pendant que les Beatles débarquent à New York, c'est avec une chanson américaine signée Sonny Bono et Jack Nitzsche, Needles and Pins, que leurs camarades liverpooliens dominent les classements anglais. The Searchers se démarquent alors d'autres groupes de Liverpool car leur son est plus orienté vers le folk rock, avec des guitares Rickenbacker aux sonorités cristallines et des arrangements vocaux sophistiqués à trois voix. Ils seront ainsi les premiers à populariser ce son de guitare carillonnant qui influencera plus tard des groupes comme les Byrds ou R.E.M.

Mais il n'y a pas que Liverpool qui alimente l'armada britannique prête à fondre sur l'Amérique. C'est du quartier de Tottenham, dans le nord de Londres, que nous vient le Dave Clark Five, un des principaux concurrents des Beatles au cours de cette British Invasion. Sa particularité, c'est le batteur Dave Clark, qui est le compositeur principal du groupe, mais également son manager. C'est certainement ce qui explique ce son caractéristique qui met en évidence une section rythmique puissante, avec la batterie de Clark très en avant dans le mix. C'est ce style percussif et direct qu'on retrouve sur leur premier grand succès, Glad All Over, que nous venons d'écouter et qui a profité de l'escapade américaine des Fab Four pour leur dérober la première place des charts en ce mois de février. Et même s'il est aujourd'hui un peu oublié, le Dave Clark Five sera un des fers de lance de la British Invasion, poussant plus de 15 hits dans le top 40 américain dans les années 60 et apparaissant 18 fois dans le Ed Sullivan Show, plus que tout autre groupe britannique à l'exception des Beatles. Dernier groupe londonien qui se fait remarquer en cet hiver 64, Manfred Mann s'est formé 2 ans plus tôt et s'est nommé d'après son claviériste originaire d'Afrique du Sud. Le groupe va se distinguer par sa sophistication musicale et son éclectisme, mêlant rock, rhythm and blues, jazz et pop, et reprenant notamment des chansons de Bob Dylan. Pourtant, en février 64, leur premier succès, 5, 4, 3, 2, 1, est un pur rock'n'roll assez basique et plein d'énergie, qui va devenir le générique de l'émission télévisée musicale britannique Ready, Steady, Go.

Fritz. Avec un tel foisonnement de groupes talentueux, à laquelle viendront très vite s'ajouter les Rolling Stones, les Hollies de Graham Nash, The Who et les fabuleux Kings of Small Faces, l'Angleterre est prête à envoyer une incroyable armada musicale à l'assaut du marché US. De fait, cette déferlante musicale, qui va aborder dans la foulée des Beatles le continent américain, va être dénommée The Second British Invasion et va durablement changer la face de la pop music. Pendant ce temps-là, la France du général de Gaulle semble bien à l'abri de ses turbulences. Bien sûr, les Beatles qui ont fait leur premier passage à Paris juste avant d'embarquer pour New York ont reçu un accueil très chaleureux et on retrouve leur tube du moment dans les hit-parades. Mais ils sont largement surclassés par nos stars locales, les Yéyés. Ces jeunes artistes promus par le magazine Salut les copains et sa prolongation quotidienne sur les ondes radiophoniques tiennent le haut des classements avec en tête de gondole le couple préféré des ados, Sylvie et Johnny. C'est d'ailleurs Sylvie Vartan qui est en ce début de mois la vedette des shows donnés à l'Olympia par les Beatles. Elle triomphe avec « Si je chante ». Juste derrière elle, son compagnon Johnny Hallyday, lui, aligne son tube du moment « Excuse-moi, partner », une adaptation d'un blues signé Johnny Guitar Watson.

Entre les Beatles et les Yéyés, c'est donc toute une nouvelle génération qui balaye la vieille garde de la chanson française et le seul qui semble armé pour y résister est Charles Aznavour. Bourreau de travail et toujours à l'écoute des nouvelles tendances, Aznavour n'a pas hésité à offrir à Johnny un de ses premiers tubes, Retiens la nuit. Cela explique certainement qu'à l'âge canonique de 40 ans, il tient toujours la barre face à la nouvelle génération et pose dans le top 5 du hit parade de ce mois de février 64 son tube du moment, La Mama.

Et si la France ne brille pas par l'originalité de sa scène musicale, côté cinéma, en revanche, elle n'a rien à envier aux productions hollywoodiennes. La nouvelle vague née dans la décennie précédente continue d'être une référence internationale et ce mois de février voit la sortie de deux films qui restent dans les mémoires 60 ans après leur sortie. Le premier, Les Parapluies de Cherbourg, un film entièrement chanté

fruit de la collaboration entre le réalisateur Jacques Demy et le compositeur Michel Legrand. Avec ses décors aux couleurs saturées, accordées aux tenues des personnages et son ancrage dans les réalités économiques, sociales et politiques de l'époque, et notamment la guerre d'Algérie, le film fera date. Il sera récompensé par une Palme d'Or au Festival de Cannes dans quelques mois, et en attendant, il connaît un immense succès critique et populaire en France, où le public se presse pour voir et écouter la belle Catherine Deneuve, qui connaît là son premier grand rôle.

L'autre succès du box-office en ce mois de février, le film de Philippe de Broca, L'Homme de Rio. Un des premiers classiques de Bebel dans une aventure rocambolesque qui entraîne ce jeune bidas en permission jusqu'au Brésil pour secourir sa fiancée, interprétée par Françoise d'Orléac, et enlevée sous ses yeux pour une mystérieuse histoire de statuette précolombienne. Cette aventure permettra au public français de découvrir de magnifiques images de Brasilia, la toute nouvelle capitale brésilienne en train de sortir de terre au milieu de ce désert de terre rouge, aîné de l'imagination de l'architecte Oscar Niemeyer. Côté musique, Georges Delerue concocte une BO qui fait la part belle à la musique locale, de la frénésie de la batucada de carnaval aux airs plus mélancoliques.

Et si les Beatles sont en ce mois de février 64 les incontestables rois du rock et qu'ils s'apprêtent à asseoir leur domination sans partage, on voit que d'autres styles musicaux sont également très présents au rayon des nouveautés. La musique folk reste une valeur sûre, toujours très populaire dans les milieux étudiants, et tous les amateurs de la scène branchée de Greenwich Village vont se précipiter sur le troisième album de leur chouchou Bob Dylan qui sort en ce mois de février 64. Dylan y confirme son talent pour l'écriture de protest songs et de titres qui deviennent des classiques immédiats. Quelques mois après Blowin' in the Wind, son nouvel album s'appelle The Times They Are Changing et c'est également le titre de la chanson qui va devenir son manifeste pour la libération de la jeunesse et l'ouverture d'une ère nouvelle.

L'autre style musical qui connaît également une vive effervescence en ce début des 60s est le jazz. Sous l'impulsion d'artistes majeurs comme John Coltrane, Thelonious Monk ou Miles Davis, de nouveaux territoires musicaux sont explorés. Et en ce mois de février, les amateurs de jazz se précipitent sur la nouvelle galette d'Art Blackie and the Jazz Messengers, intitulée « The Freedom Rider », en référence à ses actions de militants du mouvement américain des droits civiques qui utilisaient des bus inter-États afin de tester l'arrêt de la Cour suprême qui rendait illégale la ségrégation dans les transports en commun. Intention militante et liberté musicale sans limite sont les credos des Jazz Messengers qu'on retrouve sur ce titre Tell It Like It Is et son duel épique entre le sax de Wayne Shorter et la trompette de Lee Morgan.

Et nous voilà déjà à la fin de notre voyage dans le temps. Et avant de remonter dans notre vaisseau spatio-temporel, il nous reste à consulter le carnet rose pour noter le 5 février 64 la naissance à Seattle de Duff McKagan. Juste à temps pour peut-être entendre depuis son berceau la musique des Beatles s'échapper du téléviseur familial. Ce qui expliquerait peut-être qu'il se prenne plus tard pour Paul McCartney. Duff va en effet devenir un pilier de la scène rock américaine des années 80-90 en tenant la base du légendaire groupe Guns N' Roses pendant leur période la plus faste. Il jouera également dans Alice in Chains, Jane's Addiction ou The Hollywood Vampires, le super groupe formé par Alice Cooper et Johnny Depp. Mais pour l'instant, et avant de retourner dans le présent, je vous propose, en hommage à ce bébé de la Beatlemania, une petite halte en 1987 pour prendre le Night Train de Guns N' Roses.

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Objectif Lune. La lune sur les drapeaux. Bienvenue dans votre chronique Objectif Lune. La chronique qui vous parle de la lune. Nous nous penchons sur un motif universel qui orne de nombreux drapeaux. La lune. Et plus particulièrement, son croissant. Depuis l'Antiquité, la lune fascine et inspire. Sur les drapeaux, elle s'affiche le plus souvent sous la forme d'un croissant, parfois accompagné d'une étoile. Ce symbole n'est pas réservé à une seule culture ou religion. On le retrouve chez les Grecs avec Artémis, chez les Romains avec Diane et dans la tradition byzantine où le croissant était associé à la déesse Hécate. La ville de Byzance, bien avant de devenir Constantinople, arborait déjà ce motif sur ses monnaies, en hommage à une intervention divine lors d'un siège manqué grâce à la lumière de la lune. Mais c'est avec l'expansion de l'Empire ottoman que le croissant lunaire devient un symbole politique et religieux majeur. Les Turcs, héritiers des Koktürks d'Asie centrale, adoptent le croissant et l'étoile. Puis, avec l'islamisation, l'étoile a 5 branches, référence possible aux 5 piliers de l'islam. Ce symbole s'impose sur le drapeau ottoman, puis sur celui de la Turquie moderne, et se répand dans de nombreux pays musulmans. Lors de leur indépendance, l'Algérie, la Tunisie, la Libye, le Pakistan, la Mauritanie, etc. Le croissant lunaire sur les drapeaux n'est pas qu'un simple ornement. Il incarne la renaissance, mais aussi la promesse d'un avenir meilleur et la paix. Pour Henri II de France, il symbolisait la promesse d'un règne universel. Et dans l'héraldique, il représente souvent l'espoir ou une nouvelle dynastie. Et puis, il y a le fameux drapeau américain, planté sur la Lune en 1969, symbole d'une conquête scientifique et politique, qui marque l'histoire d'un geste devenu légendaire. La Lune, cette fois, n'est plus seulement sur un drapeau, mais devient le théâtre d'un exploit humain. Aujourd'hui, la lune continue de briller sur les drapeaux. Reflet d'identité nationale, de croyance, elle unit les peuples d'hier et d'aujourd'hui, rappelant que, sous le même ciel, nous partageons tous un peu de sa magie. Alors, la prochaine fois que vous verrez un drapeau orné d'un croissant de lune, pensez à tout ce qu'il raconte. Des légendes antiques aux luttes modernes, des espoirs de paix aux conquêtes de l'espace. Que la lune veille sur vos nuits et vos couleurs.

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0: Vous devez inspirer. Restez détendu. Et ne pas vous crisper.
1: Tout est paré.
0: Dans le voyage que nous allons faire, nous ne pouvons emmener ni les ombres ni les morts. Je vous souhaite maintenant une belle nuit.

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Salut à vous tous, c'est Live Addict. Aujourd'hui, dans le monde du progressif, nous nous intéressons à la French Connection. French Connection parce que tout n'est pas en français, mais principalement de la musique qui provient de l'Hexagone. Et nous recommençons cette émission, non, nous la commençons seulement avec Half a Band, le projet solo du multi-instrumentiste Olivier Bonneau, qui est aussi claviériste du groupe Grand Val. J'aime bien ce qu'il fait, une approche atmosphérique, psychédélique, très progressive dans la mouvance d'un certain Floyd. Half a Band avec le morceau Alkaline Rain.

Alf Band avec le morceau Alkaline Rain, nouvelle formation française homme avec un grand H dans ce cas-ci. Ils ont frappé avec un single qui s'appelait Mon Capitaine en juin 2024, et puis là l'album sort, et l'album est sombre, introspectif. Il y a des morceaux qui vous plongent dans l'univers de personnages, dans leur psychologie, dans leur mal-être, souvent dans la psyché d'un personnage en contrôle absolu qui s'enferme peu à peu dans sa propre folie. Donc il y est question de l'être humain, de la folie, de en fait ce qui se passe aujourd'hui. Et Homme y est très fort. On retrouve des influences de Hanche, de Hubert Félix Stephen. On y retrouve du prog ancien mélangé avec du nouveau. Il y a même une reprise de Bernard Lavillier qui, je n'arrive pas encore à me dire si elle est excellente ou pas, mais je la réécoute assez fréquemment. Donc pour aujourd'hui, ce sera le titre éponyme, Homme avec ma vie en théorème.

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C'était Homme avec Ma vie en théorème. Partons du côté de la Bretagne, des Côtes d'Armor, deux frangins, Camille et Colin Guanalin du Vivier. Comme ça, ça fait pas très psychédélique ni rock, mais ils le sont. Ce sont des as, un duo qui est complètement improbable, qui sort et qui vient faire du rock breton comme on n'en a jamais vu. Juste un batteur avec un claviériste, ça suffit pour faire de la musique, pour faire un psyché de bon aloi, c'est-à-dire que ça pète, ça envoie. Un deuxième album est sorti pour Moondrake qui s'appelle 2 et on écoute cet extrait qui s'appelle et qui s'intitule Limbo.

Drag, le groupe des frères Bretons, avec le morceau Limbo. On poursuit cette émission avec un extrait du nouvel album de Lazuli, Être et ne plus être, qui est paru il y a un mois. On écoute un nouvel extrait de cet album, il y en aura d'autres parce que l'album est dense et savoureux. On écoute L'Homme Sûr.

Le groupe des frères Leonetti, Lazuli, nouveau sur la scène progressive française. Voici le groupe Polychrome. Polychrome, c'est aussi deux frères, un petit peu comme Moundrake, Maxime et Simon Sénizergue, qui eux ont été élevés à la musique classique.

Polychrome avec I Feel Good. Petit clin d'œil pour cette phrase qui m'a été dite, nous ne vieillirons pas ensemble, et qui est vraiment si vraie. C'est Monseigneur, c'est un groupe qui nous vient de Liège, rien à voir avec le prog, mais nous ne vieillirons pas ensemble.

formation prometteuse qu'est Monseigneur avec le morceau Nous ne vieillirons pas ensemble. Francis Descamps, c'est Histoire de fou, cet album mythique paru en 79. Lorsque Ange commençait à péricliter, même si Ange est toujours existant, il a eu des moments de creux. Et Francis Descamps sort l'album Histoire de fou. Histoire de fou, c'est un album phare et puis une pierre angulaire du prog rock entre 70 et 80 dans le monde de la musique progressive française. On écoute le morceau Fleuve Canicule qui est une légende et puis il commence à faire chaud, enfin c'est le printemps même s'il fait froid. Allez, on l'espère, pas la canicule mais la chaleur. Francis Descamps, c'est sur Radio DIY, Radio Grésivaudan.

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On me l'a vendu une bouchée de pain, c'est-à-dire une bouchée de pain. Parce que en fait, il fuit. Il fuit de l'huile. Donc, je l'ai pris. J'ai remis de l'huile dedans, elle fonctionnait. Effectivement, il fuit de l'huile. Donc, je mets une petite caméra en dessous parce que là, il fuit de là. C'est au niveau de l'ouverture de pompe. Et si je mets pas ça, mais il me fait une tache d'huile à chaque fois que je le laisse quelque part. Donc, c'est un peu pénible. Je pensais que ça allait attendre, mais ça va pas attendre parce que ça va pas être possible. Je ne vais pas forcément restaurer le reste parce que le reste fonctionne, je mettais un coup de graisse dans les épaisseurs. Et puis voilà, il est juste très très lourd, donc je vais travailler au sol. Parce que sinon ça va pas être possible. Il ne faut pas monter sur l'établi, ça fait au moins. Ça fait au moins 60 kg ce truc, hein, c'est pas plus. Allez, on fait ça.

pense que ça va être long. Donc lui, il a coulé presque complètement, forcément j'en ai mis partout, hein. Bon. Maintenant je vais désolidariser la partie pompe et le vache. Donc il y a l'écrou là qui tient la tête du vérin, et il y a ici des goupilles qui tiennent ces axes. Les axes qui font le levier avec le plateau. Chasser les goupilles. Ah bah ça sort bien. Eh ben disons, ouais, beaucoup. Allez, mes doigts. Ça c'est l'axe qui pilote la pompe. C'est la pompe là, c'est un truc en pompe, un excentrique. Donc tout est soudé, donc ça a l'air d'être un truc en deux parties qui tient avec le manche.

0: Allez, sans prix. Par contre, pour sortir de l'autre côté, il faut que j'enlève la pompe. Enfin, le clapet. Parce que ça passe pas.
1: Bon, je voulais pas vraiment la faire, et puis j'ai dit peut-être que ça peut dépanner des gars.
0: Donc là, je vais enlever le clapet.
1: Alors aujourd'hui, je vais déplacer une machine. Il y a une fuite énorme au piston. Et toute l'huile est par terre, donc je peux pas déplacer la machine.
0: Ce clapet-là, je sais que je l'ai déjà démonté avant de le remettre en route. Parce que la personne qui me l'a vendu m'a dit que c'était là que ça fuyait. Effectivement, il y a trois joints toriques.
1: En premier, il faut avoir des joints toriques.
0: La dernière.
1: Si on n'a pas de joint, c'est pas la peine, on ne peut pas réparer. Alors, comme j'en ai toute une panoplie, je cherche celui qui correspond au mieux. Et j'ai trouvé deux joints. Donc, j'en ai trouvé un qui est pas trop mal pour ici, et un autre qui va aller là-dedans.
0: Vache. Bon, allez, c'est parti.

0: Alors ça, c'est sur le dessus et c'est le piston, ça. Et le joint qu'il y avait ici, ben, il fuit. On a un circlips ici qui retenait une pièce intermédiaire. Donc, j'ai tourné un diamètre 25, là, qui fait juste le diamètre d'ici. Dans ce diamètre 25, je vais faire une gorge pour mettre ce joint-là, qui va étancher sur cette partie-là. Et à l'intérieur, une gorge pour mettre ce joint-là, pour étancher au niveau du piston. Alors j'ai trouvé un outil qui va faire l'affaire. J'ai été obligé de meuler un peu l'arrière parce que c'était un peu juste. Donc en théorie, j'arrive à passer là-dedans. Donc là, je vais rentrer ça gentiment là-dedans. Je vais faire une gorge. Bon, ça va le faire.
1: En fait, ce n'est qu'un galet qui pousse sur un truc. Alors, on va vous remettre comme ça.
0: Alors, j'ai monté mon joint sur mon axe. Je mesure gentiment, sans forcer, 19,88, 19,87, hein, 19,90 à peu près. Faut pas forcer. Et je vais mettre 4 dixièmes, 5 dixièmes de serrage. On pourrait le faire en mesurant le tore, hein. Mais là, comme mon joint, il est un petit peu petit, ça sera pas évident. Donc, on va le faire comme ça. L'outil presque sorti, là, sur mon diamètre 15. Je suis rentré de 6 mm à l'intérieur. Et maintenant, je vais essayer de rentrer de 4,4 mm dedans.

qu'elle disait. Attention, des fois, quand on met du lubrifiant, c'est pas toujours la bonne solution, parce qu'on fait patiner les outils. C'est bon.

dernier, j'ai fait une petite gorge là, qui correspond à ma largeur de pièce finie. Et donc j'ai monté un outil de 4. Et je me mets surtout pas en face de l'autre gorge, sinon je vais découper la rondelle. Et je dois descendre de 6,7.

c'était ma pièce, le circus. Et là, je revissais là-dedans. Ça vissait de l'huile partout. Donc je serrais ça fort. Puis après, je vais mettre le piston, je vais nettoyer le ressort pour essayer de l'emboîter. Donc je remonte l'axe en mettant de la graisse. Ça rend bien en joint. Et cette pièce-là, là, ce U là, j'avais refabriqué ça il y a au moins 25 ans parce qu'il était cassé évidemment. C'est un copain qui me l'avait donné. Alors par contre, pour remettre le bras, ça va peut-être pas être du facile.

suis un peu trop par là. C'est comme ça, hein, parce que c'est lourd. Non, parce que viens.

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0: d'un coup, grand ciel bleu, grand soleil. Et là, je me retourne et j'aperçois une araignée immense. Elle était grande comme le mât, hyper grande. Et là, elle me parle. Et je suis fascinée par cette araignée. Je vois ses yeux, elle me regarde. Elle est hyper autoritaire et là, elle me dit...
1: Dois trouver une écharpe rouge. C'est ta mission. Il faut que tu trouves une écharpe rouge.
0: Et après, je sais plus du tout ce qui se passe. Et juste, je me réveille avec cette araignée dans la tête et cette mission d'aller chercher une écharpe rouge.

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0: Et maintenant, les aventures de ma ventouse à chiottes dans ta gueule.
1: Mais...
2: Moi, Georges W. Bush, le plus grand président du monde et shérif en chef de la planète, décide au nom de papa que je pars en croisade. La grosse guerre, quoi. Le truc qui fera que ces méchants terroristes ils se font dans leur froc, car c'est nous qu'on est les plus forts, on est les plus bien, et pas eux. Eux, c'est le mal. Ah. Et nous, on est contre le mal. Et tous ceux qui sont contre nous, on n'est pas pour eux. Et je vais leur niquer leur grande gueule et ouais. Bon, c'est pas tout ça, il faut que j'y aille, Joe.

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